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1: Soviet Supreme vient de sortir un nouvel album, Rouge, et on écoute Fashion Facho, et c'est avec Flavia Coelho.

0: Le duo lyonnais Vilain Cœur vient de sortir un nouveau single, Madame Caprice. Sophie et Chris, qui forment ce duo, travaillent ensemble depuis 2007. Ils ont à leur actif plusieurs opus. On écoute Madame Caprice et c'est le coup de cœur de Gérard, animateur de l'émission Itinéraire Bis sur Radio Couleur.
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1: Et maintenant, sur Couleur, on écoute un extrait de l'album La Peur et le Vent de l'artiste Eiffel avec le titre Or.

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1: Le nouvel album d'Angélique Kidjo est placé sous le signe de l'espoir et de la transmission. Elle le dédie à sa mère Yvonne, femme de théâtre, chorégraphe et pionnière de la scène culturelle du Bénin, dont le mot magique était l'espoir. Face à l'actualité mondiale, Angélique Kidjo revendique une positivité lucide et engagée, car la joie est un acte de résistance. On écoute Sunlight to My Soul, enregistré avec la chorale Soweto Gospel, et c'est le coup de cœur de Sylvie sur Radio Couleur.

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1: Le vendredi 29 mai, à 20h, au Triolet à Tignes-Jamézieux, s'ouvrira le FestiJam avec le concert de l'école de musique de la ville. Une soirée dédiée aux musiques actuelles. Pour en savoir plus, rendez-vous sur www.letriolet.fr. Le vendredi 29 mai, le Petit Théâtre de Chavanoz vous invite à célébrer son 30e anniversaire. La soirée commencera à 20h30 et sera animée par deux concerts, un grand karaoké et diverses activités. Pour plus d'informations, rendez-vous sur www.petitthéâtre.com. Les vendredis 29 et samedi 30 mai, la saison culturelle Engrangeons la musique vous propose plusieurs rendez-vous. Par exemple, le vendredi à 18h, au parc de la Raymond de Saint-Sorlin en Bugey, un apéro-concert animé par les Jimmy. Mais également, à la salle des fêtes de Solbrenna, plusieurs concerts. Istrati et les Psychobelettes le vendredi à 19h et Jack Simard le samedi à 17h30. Pour plus d'informations, rendez-vous sur www.engrangeonslamusique.fr. Jusqu'au samedi 30 mai 2026, retrouvez l'exposition temporaire du Tag au Street Art au musée de Bourgoin-Jallieu. L'exposition se déroulera en trois séquences thématiques. Pour plus d'informations, rendez-vous sur https://musée.bourgoin-jallieu.fr. Le week-end du samedi 30 et du dimanche 31 mai, le Conservatoire de la Capie vous propose de découvrir quelques danses du Pays Basque, principalement le fandango, au cours d'un atelier animé par Sylviane Sahli. Il débutera à 13h30 le samedi et 10h le dimanche au Conservatoire de Bourgoin-Jallieu. Pour en savoir plus, rendez-vous sur https://conservatoire.capie-aglo.fr.

Le samedi 23 mai à 20h30, l'espace Morgado à Bourgoin Jallieu vous présente le spectacle Cri du cœur d'Aurélien Cavagna et mise en scène par Johan Genin. Plus d'informations sur https://espacemorgado.fr. Le mercredi 20 mai, le musée mémorial d'Izieux vous propose de découvrir Téloménus et Lola, un spectacle jeune public de Serge Cribus, qui sera joué à la maison d'Izieux à 14h. Pour en savoir plus, rendez-vous sur www.memorializieux.eu.

0: Et voici l'entretien présenté par William Guillem.
1: Dimanche 24 mai, dès 15h, se tiendra à la salle du Triolet à Tignéja à mes yeux un événement exceptionnel avec les Folques de Pie. Et pour en parler, je reçois Ludwig Lintner, membre fondateur des Folques de Pie. Bonjour, alors pour commencer, est-ce que vous pouvez nous présenter l'histoire de ce groupe?
2: Oui, alors, donc les Folques de Pie, c'est un groupe qu'on a démarré avec mes collègues de l'Orchestre de Lyon, National de Lyon, en 2018, sur l'idée de pouvoir se joindre à la scène du bal folk, en étant un petit peu en dehors des groupes habituels, par la façon dont on travaille et dont on se produit. Moi, personnellement, j'avais déjà intégré le monde en tant que danseur, bal folk, et c'est comme ça que j'ai découvert quelques années plus tôt, et j'avais été fasciné par cette scène qui est à la fois musicale, vraiment à écouter, et surtout à danser, et qui reprend toute une tradition de musique française des différentes régions. Et ça m'avait donné beaucoup envie de créer ce groupe à ma manière, avec mes musiciens, avec mon langage. Et donc c'est un petit peu l'ADN du groupe, c'est d'écrire nos arrangements et de les jouer avec des instruments classiques, le quatuor à cordes, plus une flûte, voilà, qui est aussi un instrument beaucoup joué dans le folk, et d'essayer de rejoindre un peu cet écosystème.
1: Donc vous avez créé ce groupe, et combien de musiciens êtes-vous?
2: Donc on est 5, un quatuor à cordes plus une flûte. Parfois on a des artistes invités sur certains bals, donc on peut rajouter une percussion, mais là, en l'occurrence, vraiment notre formule de base, c'est quatuor à cordes plus flûte.
1: Et comment s'est faite cette rencontre, puisque là on est quand même dans un style de musique assez particulier, faut connaître, faut aimer, donc rencontrer des musiciens qui acceptent de partir à l'aventure dans un groupe de musique dans ce style, comment s'est faite cette rencontre?
2: Alors en fait, c'est plutôt... Alors là, j'avoue, c'est un peu moi qui ai essayé de donner le virus à mes collègues qui connaissaient pas du tout. J'étais tombé un peu par hasard dans le monde des bals folk. J'avais tellement aimé ça et découvert une autre manière de faire de la musique, de vivre la musique en tant que danseur. Et du coup, j'ai essayé de trouver dans mes collègues des amis d'abord et qui seraient motivés pour partir un peu à l'aventure avec ce répertoire-là qui restait à créer. Et puis un point déterminant, c'est-à-dire qu'il y a deux méthodes. La méthode la plus usuelle pour faire cette musique, c'est une méthode sans partition. On apprend par cœur des thèmes, on apprend à faire les fonctions de la basse, de l'harmonisation, du rythme, et on le joue directement sur scène pour les danseurs. Nous, on n'a pas cette culture-là dans notre ADN premier, et c'est pour ça qu'on avait besoin de passer par des partitions qu'on lit, puisque c'est ce qu'on fait à l'orchestre en permanence. Donc c'était là où il fallait faire du repiquage écrit, développer des arrangements à l'écrit, voilà. Et donc ça, c'était plus une manière de faire que mes collègues pouvaient tout de suite se joindre à l'aventure.
1: Est-ce que vous avez une recette pour composer une musique?
2: Alors, non, j'essaie toujours de l'améliorer, elle est ce qu'elle est. Je me vois changer un peu mes méthodes. Ma recette, c'était d'abord de trouver le thème et les musiques qui me plaisaient, les mélodies et sur des danses que j'aimais. J'avais utilisé deux méthodes déjà, prendre déjà des musiques qui marchent, des thèmes qui marchent, et simplement les réarranger, réécrire. Alors moi j'avais fait un peu des cours d'écriture quand j'étais dans mes études. Alors de manière très classique, on a des grilles d'accords et puis on remplit avec le rôle de chaque instrument dans les basses, les médiums. Donc ça je l'ai fait un petit peu de manière instinctive et puis avec des bases que j'avais un peu travaillées jeunes. Et après, c'est surtout à l'écoute, j'ai fait beaucoup de repiquage, c'est-à-dire à l'oreille, de vraiment repiquer ce qu'un groupe fait, qu'est-ce qu'il met comme ingrédient, et ça m'a donné quelques indices sur la manière dont on avait des choses qui sonnaient bien. Et par la suite, j'ai aussi compris qu'il y avait beaucoup une écriture de musique actuelle, c'est-à-dire aussi des... C'est pas pareil l'écriture classique qui vient de Bach, et l'écriture aujourd'hui des musiques actuelles, pop et jazz. Et ça, c'est une science qui est un peu plus abstraite pour moi, mais qui... Enfin, pas abstraite, mais que je connais moins, et vers laquelle j'essaie en permanence d'aller.
1: Vous êtes le seul à créer de la musique, à reprendre, à écrire?
2: Alors essentiellement oui, mais après j'ai quand même parmi mes collègues quelques-uns qui ont pris l'envie aussi, et que on l'a fait un peu ensemble, on a fait des co-créations, on a inventé des thèmes, on les a arrangés ensemble, donc il y a quelques-uns, si vous voulez, qu'on a un peu travaillé à plusieurs, voilà. Et puis j'avoue aussi qu'il y a une autre méthode Je passe aussi par la MAO, c'est-à-dire j'ai tout un studio chez moi avec des synthétiseurs, des ordinateurs, et je compose un peu là-dessus, instinctivement, depuis le clavier, et après je transcris en partition. Et ça, c'est une autre méthode qui parfois offre des hasards et des choses heureuses et différentes.
1: Donc là, vous parlez de musique assistée par ordinateur. Est-ce que la technologie vous aide de plus en plus dans la création?
2: Oui, et en ce moment, je vais vous dire, je suis en plein dans une folie, mais je sais pas pourquoi j'en parle, ça intéresse peut-être personne, mais avec l'IA et Claude, par exemple, qui est un logiciel d'IA qui fait du code, je suis en train depuis déjà 2 semaines d'essayer de créer un logiciel qui, selon des règles harmoniques, nous préparerait une partition et avec des rythmes folk habituels. Donc je lui donne une mélodie avec des accords et il me fait une proposition déjà écrite, et après c'est à moi de raffiner. Mais là, c'est juste une nouvelle ère que je suis en train de... une nouvelle page que j'essaie d'écrire. Donc c'est encore très expérimental, mais c'est une de mes idées. Après, je vous cache pas que l'endroit où je suis maintenant, c'est de proposer des collaborations avec des musiciens du folk pour jouer avec eux et les pousser à composer. On avait Lucas Thébault qui nous avait fait une valse il y a quelques temps, et là on a fait des commandes à quelques arrangeurs différents qui sont en Ardèche, en Suisse, que j'ai rencontrés, et on va ce 24 mai jouer quelques-uns de leurs arrangements. Donc ça, c'est aussi une méthode que j'ai envie d'explorer en confiant ce travail-là d'écriture à des gens dans ces métiers.
1: On va arrêter de parler de composition de musique, même si c'est très intéressant et qu'on pourrait continuer à en parler pendant plusieurs minutes, mais on a une date importante à relever pour nos auditeurs, c'est celle du 24 mai, et ça commence à partir de 15h à Tignéges à mes yeux, dans la salle de notre partenaire, le Triolet. Est-ce que vous pouvez nous en dire un petit peu plus?
2: Alors oui, donc le 24 mai à 15h, on va faire ce qu'on appelle une initiation, c'est-à-dire pour des gens qui ne connaissent pas du tout, on va se retrouver dans cette salle, et nous on va tantôt jouer, tantôt expliquer les pas qui sont très simples, et on va inviter les danseurs qui ne connaissent pas ces musiques et ces danses tout de suite à rentrer dans la danse de manière très conviviale et on va dire abordable quoi. C'est vraiment facile à apprendre et on peut tout de suite avoir du plaisir ensuite à faire tourner la musique et appliquer ces mini chorégraphies en quelque sorte. 1h30 plus tard, à 17h, on aura donc cette fois un vrai bal qui va durer à peu près 2 heures, mais on réexpliquera les danses. Donc vraiment, il ne faut pas que les gens se sentent apeurés s'ils ne connaissent pas. L'idée, c'est vraiment de donner tous les ingrédients pour faire une expérience musicale et dansante. Et puis, il y aura peut-être quelques personnes qui ont l'habitude de venir au bal folk et qui vont faire leur danse habituelle. Et ça va faire une animation visuelle également.
1: Un très bel événement dont on invite nos auditeurs à venir participer, prendre leur place. Donc un site internet pour pouvoir réserver, www.letriolet.fr. C'est déjà la fin de cet entretien. Alors juste avant de se quitter, est-ce qu'on peut vous retrouver sur les réseaux sociaux ou sur un site internet avec donc toutes les informations nécessaires pour votre groupe?
2: Alors on a une page Facebook qu'on peut retrouver. Voilà, il suffit de taper folk de pie, on tombe dessus. Et sinon on a un site qui s'appelle tout simplement folkdepie.fr. Tout simplement. Voilà, donc là, on va en mettre tout ce qu'il faut pour voir des vidéos, un peu comment ça se passe. Et ce qui est important de dire pour des gens qui ne connaissent pas, c'est que le bal folk, c'est quelque chose qui est extrêmement... C'est de la danse sociale. C'est visuel, évidemment, mais ça d'abord pour prendre du plaisir. C'est des sourires, c'est des gens qui sont bienveillants, c'est des gens qui vous apprennent les pas pendant que vous dansez. Donc c'est quelque chose vraiment qui est contagieux. Quand on ressent la musique et la danse, on a une sensation, si vous voulez, de connexion humaine très forte. On sort de notre cadre hyper numérique qui nous environne tous les jours avec les téléphones, et on revient dans quelque chose du vrai son qui est produit par des humains et des contacts. Le contact de gens à gens, ça, c'est quelque chose qu'on perd un peu au quotidien, et ça c'est vraiment extrêmement convivial. Donc je pense que c'est essentiel de connaître cette chose-là pour se dire, tiens, et si je venais voir ce que c'est, et voilà, on sera ravis de tout faire pour donner envie de découvrir ce monde.
1: Donc c'est festif et pour tout âge?
2: Oui, pour tout âge. Les enfants sont les bienvenus, et voilà, c'est vrai, il n'y a vraiment pas de limite.
1: Merci Ludovic Lantner, membre fondateur des Folk de Pie, on le rappelle. Et donc vous vous représentez le dimanche 24 mai 2026 dès 15h à la salle Le Triolet à Tignéges à mes yeux.
3: Il est l'heure de retrouver Old Laf, le titre Tu me parles, et cet extrait de l'album Délire chronique.

Bonjour à toutes et à tous, ravi de vous retrouver aujourd'hui pour la Minute Diète et Bien-être sur Radio Couleur et vous êtes avec Benjamin. Et le mardi, c'est la rubrique Le Saviez-vous ? Alors, saviez-vous que le moment où vous mangez, après le sport, est presque aussi important que ce que vous mangez ? Autant dire, après une activité physique, le corps entre dans une phase appelée fenêtre de récupération. Pendant cette période, les muscles sont particulièrement réceptifs aux nutriments, et notamment aux protéines. Des études en nutrition sportive montrent qu'un apport en protéines après l'effort favorise la réparation des fibres musculaires et améliore la récupération. Concrètement, après une séance, votre corps est comme une éponge. Il capte mieux ce qu'on lui apporte. Un apport combiné protéines plus glucides permet de construire le muscle, de recharger les réserves d'énergie. Et cela ne concerne pas que les sportifs intensifs. Même une marche active ou une séance modérée crée ce besoin. Le message est donc simple, le sport ne s'arrête pas à la séance, il se projette dans l'assiette, mais de manière qualitative. C'était Benjamin pour la Minute Diète et Bien-être.

Née à Rennes en 1995, Luisa grandit dans un univers fait de métissage. Née d'une mère brésilienne, danseuse contemporaine, et d'un père français contrebassiste de jazz, Luisa incarne une hôte vibrante à la richesse de la mixité culturelle et musicale de ses parents. Apparue l'été 2025 avec son titre Soleil Bleu, elle sort en avril 2026 son premier album qui comporte 14 chansons. On écoute Nuages, fruit de sa collaboration avec La Daniva, et c'est le coup de cœur de Sylvie sur Radio Couleur.

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1: 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Pour en savoir plus, rendez-vous sur https://jaspire.com.
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1: 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Plus d'informations sur www.letriolet.fr. Le dimanche 24 mai à 10h30, dans le cadre des Nuits européennes des musées, découvrez au musée de Bourgoin-Jallieu le spectacle jeune public Plic-Ploc, l'aventure aux deux gouttes d'eau, qui s'inscrit dans la thématique de l'exposition Au fil de l'eau, présentée au musée jusqu'au lundi 31 août. Plus d'informations sur https://musée.bourgoin-jallieu.fr. Le mardi 26 mai à 20h30, le théâtre François Ponsard à Vienne vous propose une réflexion tendre et humoristique sur la langue, sa construction et son imposition progressive, portée par la pièce Parler pointu d'Hélène François et Benjamin Tolosane. Plus d'informations sur www.théâtre-françois-ponsard.fr. Les vendredis 29 et samedi 30 mai, la saison culturelle Engrangeons la musique vous propose plusieurs rendez-vous. Le vendredi par exemple, retrouvez le groupe Bézamé Michou à 18h pour un apéro-concert dans la cour de l'école de Bénonce. Et le samedi, plusieurs événements auront lieu à la salle des fêtes de Solbrenna. À 16h, le spectacle jeune public « Si tu n'étais pas là » de la compagnie Dos Mundos Alarte. Puis, à 18h30, le concert de Laurent, l'accordéoniste enchanteur suivi du groupe Zaïti. Plus d'informations sur www.engrangeonslamusique.fr. 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Pour en savoir plus, rendez-vous sur https://espacemorgado.fr.
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4: Et maintenant, on retrouve Pitchy, le titre « Lendemain de fête », extrait de l'album éponyme.

0: Le morceau que vous venez d'écouter est évidemment la face A d'un excellent single des Beach Boys. Le morceau s'appelle Surfer Girl, vous l'aurez compris, le fait qu'il le répète 50 fois aide beaucoup. Et la face B s'appelle Little Deuce Coupe. Le single est sorti le 22 juillet 1963 aux États-Unis sous le label Capitol Records. Alors, les Beach Boys, on ne les présente plus. C'est un groupe phare des années 70, excusez-moi, des années 60, mais aussi 70, et des États-Unis qui marque de son empreinte Feel Good, ces années un petit peu début hippie et puis plein hippie, avec le leader qui est un génie absolu, Brian Wilson, ainsi que ses deux frères, Carl et Dennis Wilson, un certain Mike Love et Al Jardine. Le meilleur album des Beach Boys, je vous renvoie là-bas, allez l'écouter, il s'appelle Pet Sounds et il date de 1966. Mais là, ce qu'on vient d'écouter, c'est la période avant 66, c'est une période surf californien, feel good, ensoleillé, coucou, c'est trop bien, les filles en maillot de bain et la planche de surf à la main. Alors, en Californie, région d'origine, état d'origine des Beach Boys, les Surfer Girls, ça ne manque pas, tout simplement parce que le surf devient l'élément central du paysage de la West Coast états-unienne dès les années 1950. Mais on en vient à poser la question de cette chronique, d'où vient le surf? Eh bien, accrochez-vous à votre planche, parce que moi, je vous emmène au creux de la vague. Alors, il n'y a pas vraiment de date précise d'apparition du surf et de sa pratique, mais on suppose sans crainte que le surf apparaît dans les îles du Pacifique, entre Tahiti et Hawaï, il y a plus de 500 ans. En fait, on peut même remonter au-delà de ça. Il y a des récits de voyage qui montrent qu'il y a des populations indigènes, donc avant la colonisation, qui se couchent sur des planches en bois pour prendre des vagues et se déplacer. Un auteur, en 1590, dans son ouvrage « Histoire naturelle et morale des Indiens », cet auteur, il est anthropologue, missionnaire, jésuite et naturaliste, c'est un espagnol, il s'appelle José de Acosta. Eh bien, José de Acosta, il décrit le quotidien des populations, non pas des îles, mais des populations péruviennes. Il décrit que ces populations péruviennes utilisent des planches pour naviguer. Il appelle lui-même ces planches « caballitos de Totora », qui veut dire « les petits chevaux de Totora ». Ces caballitos, ces petites planches de surf, sont fabriquées avec des tiges et des feuilles de roseau, principalement pour la pêche. D'après José de Acosta, en fait, on utilise ces planches depuis des milliers d'années, et les populations indigènes de toute l'Amérique du Sud s'en servent. Alors on fait un bond dans le temps d'à peu près 200 ans, et on retrouve, cette fois-ci, non pas un Espagnol, mais un Britannique, qui s'appelle James King, en 1778. Il est lieutenant de l'explorateur britannique James Cook. C'est James et James, hein, voilà, chapeau. Bref, James King, lui, décrit la pratique du surf à Kaelakakuea Bay, sur une grande île de Hawaï. Il explique qu'initialement, le surf, en fait, c'est surtout un rituel de passage pour les chefs de tribu qui doivent, pour se faire respecter et reconnaître par l'ensemble de leurs fidèles et de leurs pairs, prouver leur force et leur prestige en affrontant les flots sur une planche d'environ 50 kilos. Bon courage pour faire du surf avec une planche de 50 kilos aujourd'hui. C'est un mode de reconnaissance sociale et de progression au sein de la communauté, en fait, le passage par le surf. En réalité, eh bien, 10 ans avant James King, James Cook, lui, avait déjà fait un premier tour du monde entre 1768 et 1771, et dans son journal de bord, il décrit la pratique du surf en Polynésie. Par ces mots-là, je cite, « Les nageurs saisirent l'arrière d'une vieille pirogue et le poussèrent devant eux en nageant jusqu'à une assez grande distance jusqu'à une assez grande distance en mer. Alors, deux ou trois de ces Indiens se mettaient dessus et tournant le bout carré vers la vague, ils étaient chassés vers la côte avec une rapidité incroyable et allant quelquefois même jusqu'à la grève. » Globalement, jusque-là, on a l'impression que c'est une pratique qui est réservée aux indigènes et aux populations qui ont besoin d'avoir un lien social, une reconnaissance de communauté. Et vous savez qui vient mettre son grain de sel, comme d'habitude, pour mettre le bazar? Eh oui, l'Europe et les colons européens. On les adore? Pas vraiment, non. Au XVIIIe siècle, les colons britanniques en particulier débarquent, notamment des missionnaires, et qui sont aussi des explorateurs, et ils estiment alors que le surf est une atteinte à la pudeur, à la rigueur, à la morale. En fait, c'est un mytho, bien sûr. Le surf, c'est surtout un moyen pour les indigènes de se réunir, de se regrouper autour d'une pratique ancestrale, d'avoir un rapport à la nature, mais surtout un rapport à la communauté, et donc de pouvoir lutter autour de ces traditions contre la colonisation. On comprend bien que, eh bien, on utilise l'argument de la rigueur et de la morale pour éliminer ces liens ancestraux. Et donc, eh bien, on va se débarrasser de ces liens traditionnels en interdisant le surf. Les colons décident d'interdire la pratique du surf et donc de faire que cette pratique se perde. Et puis, un peu plus tard, au XXe siècle, au début des années 1900, il y a un homme qu'on appelle le prophète du surf, Alexander Hume Ford, et un auteur que vous connaissez peut-être pour L'Appel de la Forêt, qui s'appelle Jack London. Eh bien, ces deux hommes-là remettent le surf au cœur de la vie à Hawaï. Fini le côté un peu prude de « oh non, c'est une atteinte à la morale ». Là, ce qu'on veut faire, c'est qu'on veut attirer des touristes. Et quoi de mieux que de proposer un sport dans lequel on se laisse glisser au gré des flots et on prend le soleil tranquillement. Hume Ford crée le Outrigger Canoe Club, un club nautique réservé aux descendants de colons européens blancs, en 1908 à Hawaï, entre deux hôtels, le Moana et le Seaside Hotel, sur le lagon de Lapuakehau. Alors, ça c'est pour les colons blancs, mais la même année, il y a aussi un autre club, le Hui Nalu Canoe Club, sur la baie de Mauna Lau, fondé par Knut Cottrell, Kenneth Winter et une légende, Duke Kahanamoku. Et le Duke, lui, eh bien, comme ses camarades, ce sont des Hawaïens d'origine indigène. Et ils installent leur club sur la plage de Waikiki, qui devient le centre de l'activité du surf des indigènes, mais assez rapidement aussi des descendants de colons. Alors, petit point sur la légende Duke Kahanamoku. Eh bien, lui, il est né en 1890, il est mort en 1968, et on le considère comme le père du surf moderne. C'est une espèce de symbole mondial de l'origine du surf. En 1912, ce sont les JO de Stockholm, et aux Jeux Olympiques de Stockholm, Duke remporte la médaille d'or en natation 100 mètres nage libre. Il établit donc un nouveau record du monde. Ça permet de le faire connaître, mais aussi de faire connaître Hawaï en général, mais le surf également comme une pratique originaire de Hawaï et centrale sur cette zone-là. Le Duke devient même un ambassadeur de la culture hawaïenne, jusqu'à jouer dans certains films de Hollywood dans les années 20 et 30, ce qui permet de populariser la culture hawaïenne du surf aux États-Unis. Encore aujourd'hui, il y a le Dux Ocean Fest, c'est un diminutif pour festival, à Waikiki donc, festival à la mémoire de Duke Kahanamoku, mais aussi pour honorer la création de ce sport emblématique de Hawaï qu'est le surf. Alors on fait un bond en avant, hein, dans les années 1960 et 70, les Beach Boys vont contribuer à la démocratisation et à la popularisation de cette pratique sur la West Coast états-unienne, dont ils sont originaires en Californie donc, mais également dans tout le monde occidental par leur musique. Je vous donne un petit peu des noms de chansons, hein, des Beach Boys: Surfer Girl, Surfing USA, Surfing Safari, Surfs Up, The Surf on Moon, South Bay Surfer, Surfer's Rule, The Rocking Surfer. Bref, il y a une chanson sur deux des Beach Boys à cette époque-là qui parle de surf, et évidemment ça rend le surf très populaire. En 1976, ce sont les premiers WCT, World Championship Tour, les championnats du monde de surf, qui sont organisés en Australie. Bon, mais alors, pourquoi toute cette chronique sur l'histoire du surf alors que je ne suis moi-même pas un adepte du sport en soi? Eh bien, déjà parce que c'est toujours passionnant de travailler sur l'histoire d'un sport, et pour rappeler également que même si les pratiques se démocratisent et sont popularisées avec le tourisme et l'arrivée de populations coloniales ou même néocoloniales, c'est le principe même du tourisme, eh bien il y a des racines sportives qui sont liées à des cultures traditionnelles, ancestrales, en lien avec des croyances et des relations non seulement entre humains dans la communauté, mais également entre les humains et la nature. Alors, vous pouvez tenter d'appliquer ça à la pétanque, mais je doute que ça ne fonctionne pas vraiment. Mais ça marche pour beaucoup, beaucoup d'autres sports qui ont été popularisés par la suite. Bon, allez, moi, je vous laisse. Faut que je me replonge dans un des grands classiques du film de surf. J'ai nommé Brise de Nice. Ah là là, oui, vous le savez, Igor Dosgor n'a rien à envier à Duke Kahanamoku.
1: Après plusieurs EP, le groupe Rhône-Alpin Marla Fredon a sorti en avril 2026 un nouvel EP. On écoute le titre Figer le soleil, extrait de cet EP éponyme, et c'est le coup de cœur de Gérard, animateur de l'émission Itinéraire Bis sur Radio Couleur.

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0: Bonjour et bienvenue. Aujourd'hui, vous écoutez l'épisode numéro 8 des enquêtes de Lucette Girouette, ou reprendre du poil de la bête. Lucette soupira.
1: Je pense prendre quelques jours en télétravail, histoire de... Enfin, tu sais, pouvoir me concentrer efficacement sur le sujet d'article que tu m'as donné.
0: C'est ce qu'elle avait dit à son rédacteur en chef l'autre jour, peu après le départ de Bertrand Festinbosc, actionnaire principal du journal. Depuis, elle n'était pas retournée dans les locaux de Raviol Gazette. Elle relut le titre provisoire de son article en devenir.
1: Nouveau look pour la façade de la mairie.
0: Puis marmonna, approchant ses mains de son clavier.
1: Eh ouais, on passe du blanc cassé au blanc crème et c'est mon devoir d'en informer la population.
0: Mais Lucette ne tapait rien. Ses doigts ne naviguaient pas entre les touches sur lesquelles était pourtant fixé son regard. Regard qui, lentement, petit à petit, dévia vers un gros carton. Un carton qui débordait d'images, de documents, de photos qui collaient encore car retirés précipitamment du mur sans en enlever la patte à fixe à l'arrière. Inconsciemment, Lucette se mit à se pencher vers le carton, comme pour l'attraper. Puis, elle eut un sursaut.
1: Non, je dois pas... Je peux pas me permettre de recommencer avec ça. C'est pas parce que ces enquêtes mêlées les unes aux autres m'ont pris tout mon temps ces derniers mois qu'il faut que j'en fasse toute une histoire, non mais... Puis personne me croira, de toute façon je suis seule et je suis personne. J'aurai plus rien si je recommence.
0: Elle observa alors son écran d'ordinateur, toujours ouvert sur son traitement de texte, et soupira à nouveau.
1: Bon, que je m'y mette.
0: Puis se mit à taper.
1: Ça a été un choix difficile. Non, c'est abusé. Bon, plutôt... Après plusieurs années de... Non, j'aime pas. D'humeur printanière, la mairie décide... Oh non, c'est nul, purée.
0: Elle n'eut pas le temps de s'énerver plus sur la formulation de la première phrase de l'article qu'elle n'avait pas envie d'écrire. Trois coups frappés sur sa porte l'interrompirent. Elle se détourna de son ordinateur, poussa ses jambes pour faire rouler légèrement sa chaise du côté de la porte, tendit son cou et demanda, presque reconnaissante.
1: C'est qui ?
2: C'est moi.
0: Lucette se crispa instantanément, reconnaissant la voix de Flozen.
1: Qu'est-ce que tu fais là ?
2: J'ai vu le post sur ton blog.
1: Ah ouais ?
2: Il ne faut pas que tu abandonnes, Lucette.
1: De quoi ?
2: Ton enquête. Tu ne dois pas abandonner. Il faut que...
1: Mais tu te fous de moi ? Tu crois que j'ai le choix ? Je peux pas continuer. Je peux pas. Si je continue, je suis foutue. Et tu sais pourquoi ?
0: Lucette s'approcha de la porte, pour être sûre que son interlocutrice entendrait ce qu'elle avait à lui dire, terminant...
1: Parce qu'une certaine Flozen Festinbosc a tout balancé à son daron.
0: Flozen resta silencieuse un moment. Elle était toujours derrière la porte. Lucette entendait sa respiration et sa bouche qui s'ouvrait sur du rien, comme si elle s'empêchait de parler. Finalement, elle bafouilla.
2: Désolée, je sais que j'ai fait une erreur et je suis désolée. Mais je suis pas là pour ça, je suis pas là pour que tu me pardonnes, parce que je sais que... Peut-être tu me pardonneras jamais, et je comprends, mais je veux juste... Je voulais te dire, tes enquêtes, elles comptent pour les gens. Et enfin, je ne suis pas là pour mon père, tu... T'es pas obligé de me croire. Je comprendrai si tu ne me crois pas. Il ne sait pas que je suis là. Enfin, bon, je sais que tu meurs d'envie de la reprendre, cette enquête. Je t'ai vu sur le terrain, Lucette. Et ça te ressemble pas de reculer au premier obstacle. Je te promets que si mon père te cherche des noises, crois-moi, tu ne seras pas seul pour te défendre. Pas cette fois-ci.
0: Flozen attendit, le cœur battant. Puis, elle entendit un soupir et un petit déclic dans la serrure. Lucette entrebâilla légèrement la porte, sans pour autant lui laisser le temps de passer.
1: Pourquoi tu m'as balancé ?
2: Je ne voulais pas, au début, je te jure. Je ne voulais pas. J'ai essayé. J'ai essayé de ne rien dire, mais il ne m'a pas cru. Et puis, il m'a dit qu'à part lui, tout le monde me méprisait, et que sans lui, il m'arriverait des problèmes et que personne ne me viendrait en aide.
1: Et pourquoi tu l'as cru ?
2: Je ne sais pas, je ne pouvais pas réfléchir, c'est mon père et depuis que je suis enfant, il a toujours fallu essayer de lui plaire, de le rendre fier et c'était si compliqué. Ça a fini par devenir presque impossible, mais ce jour-là, je ne sais pas pourquoi, il... D'habitude...
0: Flozen baissa les yeux.
2: D'habitude, il ne m'appelle jamais par mon prénom.
0: Lucette savait ce que ça voulait dire.
1: Entre.
0: Elle se décala sur le côté, élargissant l'espace disponible entre la porte et son cadre. Flozen se permit un petit sourire reconnaissant, tout en avançant.
2: Merci.
0: Avant de refermer la porte, distraitement, sans remarquer la caisse que son invité avait avec elle, la locataire de l'appartement demanda.
1: Il s'est vraiment pacté ici ?
2: Mon père n'est même pas au manoir cette semaine. Il est en déplacement à un séminaire sur les placements économiques rentables ou quelque chose comme ça.
0: Pensive, Lucette jeta un coup d'œil au carton.
1: Pour être honnête, Je sais pas vraiment si je peux encore te faire confiance par rapport à l'enquête.
2: C'est aussi pour ça que je suis venue, à vrai dire.
0: Lucette, intriguée, se tourna vers celle dont les deux mains reposaient désormais sur le haut de la caisse, qu'elle avait posée sur une chaise.
1: Qu'est-ce que c'est ?
0: Demanda la journaliste, plus par besoin de confirmation que par manque de déduction.
2: L'élément majeur qu'il manquait encore à ton enquête la dernière fois que l'on s'est vu.
0: Il s'agissait d'une caisse de transport pour animal domestique. Lorsque Flozen l'ouvrit, en sortit un gros chat roux, au poil soyeux. Poil que Lucette avait croisé à plusieurs reprises, tout au long de son enquête. Alors qu'il se frottait aux jambes de sa maîtresse, Flozen reprit.
2: Je te présente Fifi. Enfin, officiellement, mon père l'appelle Arouette. Mais moi, je trouve que Fifi, ça lui va mieux. Parce qu'avec son caractère et son pelage, il me fait penser à... Enfin bref. Si tu vérifies les dates sur les papiers, tu verras que comme par hasard, il est arrivé à la maison pile une semaine avant l'incident de l'étal de carottes au marché.
1: Waouh, alors là, je pensais pas que... Enfin, je me disais, peut-être que j'aurais une veste avec des poils dessus, comme ton pantalon le premier jour où je t'ai vu. Mais le chat et ses papiers, carrément, je m'y attendais pas.
2: Oui, c'est vrai. Je ne voulais pas faire les choses à moitié.
1: Par contre, ce qui me manque encore, c'est le mobile. Le pourquoi ton père aurait volé tous ces trucs, c'est pas comme s'il avait besoin de voler quoi que ce soit.
2: En fait, je crois savoir retrouver la réponse.
1: Ah ?
2: Oui, suis-moi, je vais t'expliquer. On va voir Nicolas.
1: Nicolas ?
2: Histoire de le convaincre de publier ton enquête, une fois qu'elle sera terminée.
0: Et c'est la fin du 8e épisode des enquêtes de Lucette Girouette. Avec nous, et merci beaucoup, Erinis, voix officielle de Lucette Girouette. Ainsi que Simon Parmentier et Lucas Noël, qui nous ont assuré en tandem les répliques pour Flozen. Un peu loin, mais on la remercie quand même parce qu'elle nous prête sa voix pour Flozen, Nausicaa. Et bien évidemment, hein, derrière les micros, les enregistrements, tout ça, Camille à la technique qui est là depuis le premier épisode. Donc elle a fait également l'épisode 2, 3, 4, 5, 6, 7 et maintenant le 8. Merci beaucoup. D'ailleurs les amis, si vous voulez nous donner vos réseaux, parler de vos projets, nous dire où on peut vous retrouver, allez-y, c'est l'instant pub.
1: Vous pouvez me suivre sur Instagram, donc Erinis, ERYNIS.derme, D-A-E-R-M-E. Et des fois je fais des trucs entre mes pauses de RSA.
3: Moi sur Instagram c'est Lucas.Noël. Et vous pouvez me voir au cinéma dans le film La vie d'une femme de Charline Bourgeois-Taquet.
1: Wow.
4: Oui, je joue pour nos amis parisiens, je joue à Paris à la Gaîté Montparnasse en mai. J'ai 4 dates d'une pièce qu'on monte qui s'appelle Et n'oubliez pas la pièce. Et on part à partir de septembre 3 fois par semaine aussi à la Gaîté Montparnasse jusqu'en 2027. Voilà.
1: Super.
2: Eh bien, bonsoir à tous. Si vous avez apprécié ma voix et mon jeu ou quoi que ce soit, ou si ma fabuleuse voix, fabuleuse et incroyable, vous a plu, n'hésitez pas à me suivre sur les réseaux sociaux. Je fais du drag sur Montpellier. Le compte Instagram, c'est Crowley et Alia. Et je fais des trucs un peu bizarres, des courts-métrages un peu chelous, un peu cabillotractés sur la chaîne YouTube Studio End Folk. Studio, bah, comme studio, et End Folk, E-N-D. F-O-L-K, comme si en allemand on avait dit la fin du peuple. Voilà, ça n'a rien à voir avec le mot la fin du peuple, mais c'est tout comme. Allez, des bisous et à la prochaine les enfants.
3: Et je vais skier les réseaux comme la mort.
0: Encore une fois, merci à toute mon équipe et merci à vous de nous avoir écoutés. On se dit à la semaine prochaine pour le nouvel épisode des enquêtes de Lucette Girouette.
1: À bientôt.
0: 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Tout de suite sur Couleur, le titre Kilimanjaro de l'album The World as Home par l'artiste Sisev.

Je vous propose d'écouter le duo Volo avec Mesparo, le titre Plus loin, et cet extrait de leur 7e album Mine de rien.

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1: Le dimanche 24 mai à 15h, la compagnie Folk Classique vous propose le bal Les Folk de Pie sur la scène du Triolet à Tignes-Jamézieux. Plus d'informations sur www.letriolet.fr. Le mardi 5 mai, à partir de 9h, le musée mémorial d'Izieux ouvrira la troisième session de ses journées conférences sur le thème de la mémoire et de la transmission. Inscription et réservation sur www.memorialisieux.eu.
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1: Le jeudi 28 mai, la SMAC Les Abattoirs vous invite à une soirée spéciale musique de l'oued et de l'asphalte. Dès 18h, la soirée commence par un DJ set éclectique assuré par Mademoiselle Charby. Il se poursuit à 20h30 par le concert du projet Zerzura, qui propose une musique hybride entre les sonorités du Nil et des Alpes. Pour en savoir plus, rendez-vous sur www.lesabattoirs.fr. Le jeudi 28 mai, à 19h, l'association J'Aspire vous présente le groupe de pop Érotique Marquette, en concert à la médiathèque de Saint-Jean-de-Bournay. Le spectacle, intime et vibrant, sera suivi d'une rencontre avec les artistes du groupe. Retrouvez plus de détails sur https://jaspire.com. Les vendredis 29 et samedi 30 mai, la saison culturelle Engrangeons la musique vous propose plusieurs rendez-vous. Le vendredi, par exemple, un super apéro-concert animé par le groupe Zaïti à 11h devant l'église d'Inimont. Et le samedi, à 11h, à Montagneux, une balade musicale dans les vignes suivie d'un apéritif. Puis, le soir, après plusieurs autres concerts, la chanteuse italienne Maria Mazzotta montera à 21h sur la scène de la salle des fêtes de Solbrenna. Pour en savoir plus, rendez-vous sur www.engrangeonslamusique.fr. Les vendredis 29 et samedi 30 mai, rendez-vous au Médian à Saint-Quentin-Falavier pour un voyage dans le temps. Le festival Retour dans les années 2000, c'est la promesse de se retrouver projeté plus de 20 ans en arrière, grâce à plusieurs concerts, expositions et animations. Plus d'informations sur www.monweekendalacapi.fr.

On écoute maintenant Acousti Roots, ce qui devient AKR, le titre En paix, et cet extrait de leur album Rendez-vous sous la lune.

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1: Le samedi 23 mai se tiendra la marche des fiertés à Bourgoin-Jallieu, place de la Folatière. Et pour en parler, je reçois Cédric Lejeune, président de l'association La Ligue des Droits de l'Homme, section Bourgoin-Jallieu, et gouverne maman, artiste et membre également de la Ligue des Droits de l'Homme de la section de Bourgoin-Jallieu.
2: Bonjour.
3: Bonjour.
1: Alors juste avant de parler de cette marche des fiertés, nous allons parler un petit peu, nous allons représenter en deux, trois mots la Ligue des Droits de l'Homme, en tout cas la section à Bourgoin-Jallieu.
3: Oui, donc la Ligue des Droits de l'Homme, c'est une association qui a été créée en 1898. C'est la première grande association de défense des droits de l'homme qui a été créée en France. Et aujourd'hui, on a créé une section en 2024 sur le territoire du Nord-Isère pour lutter contre toutes les discriminations de toutes sortes, qu'elles soient sociales, ethniques, religieuses ou liées à l'orientation sexuelle des personnes. Et pour le coup, en France, on a à peu près 280 sections et 12 000 adhérents. Voilà, sur notre territoire, on est un petit groupe de personnes motivées et engagées, voilà, pour ces luttes-là.
1: On avait eu la chance de vous recevoir lors de l'ouverture de la section à Bourgoin-Jallieu. Comment se porte l'association à l'heure actuelle ?
3: Elle se porte bien, puisque voilà, on a des nouveaux adhérents qui nous rejoignent et avec qui on peut porter des nouveaux projets, comme Gouvernement qui nous a rejoints aussi pour travailler notamment de façon plus approfondie tout ce qui est lutte contre la LGBT-phobie ou les discriminations aux personnes qui sont transgenres ou d'autres orientations que les hétéros, par exemple.
1: Donc c'est de ces nouveaux adhérents qu'en découle donc cette nouvelle manifestation festive qui est la Marche des Fiertés, qui est organisée par la Ligue des Droits de l'Homme de Bourgoin-Jallieu.
3: C'est ça, et on espère on est sûr que ça va déménager.
1: Alors on va parler un petit peu plus donc de cet événement. Comment vous est venue l'idée de créer cette Marche des Fiertés ici à Bourgoin-Jallieu, parce qu'on a le droit à des Marches des Fiertés dans les grandes villes, mais c'est vrai que dans les villes moyennes, comme à Bourgoin, on n'en a jamais eu.
2: C'est pour ça qu'on la crée, en fait. C'est qu'il y a un vrai besoin en milieu rural de représentativité, de lutter aussi, comme Cédric vient de le dire, contre les LGBT-phobies. Et c'est vrai que dans les grandes villes, il y a beaucoup plus de communautés en fait qui s'identifient, qui se soutiennent aussi, qui sont assez solidaires. Mais c'est vrai qu'en milieu rural, c'est un peu plus compliqué. Et les esprits sont assez étriqués à ce niveau-là. On a toujours peur de faire son coming out. On a toujours de l'appréhension de sortir dans la rue, de tenir la main de son petit copain ou de sa petite copine. Et ça, en fait, c'est plus possible en 2026. Enfin, clairement, on doit passer à autre chose. On doit vraiment ouvrir tout ça, et il n'y a pas de négociation en fait.
1: Et donc vous avez décidé de créer la Marche des Fiertés donc à Bourgoin-Jallieu, la première édition. Comment est-ce que vous avez construit cet événement avec donc toutes ces idées, toute cette fermeture d'esprit des gens qui peuvent habiter ici à Bourgoin-Jallieu et même dans les environs, puisque je suppose que des personnes de l'île d'Abo, de Villefontaine vont pouvoir venir profiter de cet événement.
2: Bien sûr. Alors moi l'idée me trottait dans la tête depuis un an déjà. Parce que c'est vrai qu'il y a quelque chose qui commence à bouger dans les petites communes, et il y en a de plus en plus en fait, des prides, comme on dit, dans les petites communes aujourd'hui. Il y en a 117 recensés en France. Et moi, je suis né ici à Bourgoin et j'ai fait une partie de ma scolarité ici, donc au collège et au lycée, et j'ai vraiment manqué de repères en fait en tant que personne queer. Donc il fallait que je trouve des alliés en fait pour organiser cet événement, parce que tout seul en fait je peux pas le faire, hein. Clairement il faut une asso avec, et du coup j'ai frappé à la porte de la Ligue des Droits de l'Homme, qui a été ultra réceptif dès le départ. Et du coup, ça fait des mois qu'on discute de ce projet, qu'on cherche des partenariats aussi. Et voilà. Est-ce que tu peux en dire quelque chose, peut-être, Cédric ?
3: Oui, je pense que c'est une convergence d'ambition et de volonté. Nous, on avait aussi discuté d'événements qu'on pourrait mettre en place sur le Nord-Isère. Et on avait évoqué aussi cette question de marge de fierté, mais on sentait un manque de légitimité, parce que au sein de notre groupe, on n'avait pas de personnes LGBT. Donc, quelle légitimité on aurait à porter seul un travail comme celui-là et puis une démarche comme celle-là. Aujourd'hui, Sylvain et gouvernement voilà, sont avec nous et seront sur le devant de la scène, parce que qui peut mieux parler de ce qu'endure la communauté que les personnes qui en font partie. C'est trop facile en fait, on ne peut pas comprendre, je pense, que ça soit les LGBT, les personnes qui sont discriminées aussi pour leur religion, pour leurs origines. Quand on ne l'a pas vécu, je pense qu'on ne peut pas le comprendre, et à partir de là, c'est difficile de parler à leur place. Ne serait-ce que quelques chiffres, on a ramené quand même quelques chiffres, je pense que c'est important de le dire. Il y a près de 5000 actes anti-LGBT qui ont été recensés en France en 2024, dont 3000 crimes et délits. Voilà. Et c'est que on estime qu'il y a à peu près que 20% des actes qui sont déclarés à la gendarmerie, à la police, etc. Donc il y a une augmentation, c'est le chiffre a triplé par rapport à 2016. Donc on est, peut-être que les gens ont aussi plus le courage d'aller déclarer, que le fait de dire c'est pas grave, les gens ont le besoin de signaler de plus en plus ces actes, mais quand même, on est quand même sur une société où c'est plus acceptable. Donc oui, dans le Nord-Isère, alors on parle de petites communes, mais Bourgoin, c'est quand même une l'île d'Aboul, Saint-Quentin, on est quand même sur une agglomération de près de 100 000 habitants. On a commencé à faire des partages sur les réseaux sociaux. On a choisi d'enlever les commentaires parce qu'il y avait des commentaires de gens décérébrés, on va le dire comme ça. Je pense qu'il n'y a pas d'autre terme, qui faisaient des remarques qui étaient désobligeantes. En 2026, ce n'est plus possible. Donc il faut faire comprendre à tous que, effectivement, comme dit gouvernement, tout le monde a le droit de se promener dans la rue, la main dans la main, de vivre son amour sans crainte du regard des autres, sans crainte de la parole blessante des autres. L'amour, c'est le premier véhicule de notre société, c'est le premier véhicule du vivre ensemble, et ça ne se juge pas. Donc nous, on va se battre pour ça, et on espère qu'il y aura beaucoup de monde à cette marche des fiertés, parce que ouais, quand on voit aussi le... On en parle, nous on se bat clairement contre le Rassemblement National et contre la montée du vote pour le Rassemblement National. Les gens aujourd'hui sont dans une situation de... Ils se sentent un peu désemparés, ils ont l'impression qu'on se préoccupe pas assez d'eux, qu'il y a une fuite des services publics. Donc tout ça, ça amène à une réponse qui n'est pas forcément la bonne. Tous les gens qui votent Rassemblement National ne sont pas tous des... LGBT-phobes, des racistes, des islamophobes. Mais ils vont chercher là une réponse qui ne les aidera pas. Il faut le rappeler, regardez les votes qu'a pu faire le Rassemblement National au Parlement européen, au Parlement national, dès qu'il s'agit du droit des femmes, du droit des personnes étrangères, du droit des LGBT, c'est toujours de la régression. Donc aujourd'hui, il faut aller de l'avant, il faut que la société elle évolue, et c'est pour ça qu'on va se battre avec le gouvernement.
1: Et donc ça passe par des événements comme la marche des fiertés, donc qui aura lieu à Bourgoin-Jallieu le samedi 23 mai. Alors, est-ce que vous pouvez nous parler un petit peu plus du programme ? Qu'est-ce qu'on va retrouver dans cette marche des fiertés ? Et surtout, quel va être le parcours ?
2: Alors déjà, ça commence à 14h, place de la Folatière. Il y a sur la place des stands associatifs, des assos qui sont militantes, donc il y a Amnesty International, enfin Amnesty France Bourgoin, section Bourgoin, qui sera là. Il y a aussi une association LGBTQIA+, de Voiron, qui s'appelle Feeling, qui est vraiment très active, et puis la Ligue des Droits de l'Homme. Du coup, il y aura trois stands où les gens pourront s'informer, être sensibilisés sur le sujet et s'actualiser aussi, et puis pourquoi pas s'éduquer, parce que c'est important aussi. Ensuite, le parcours, il y a à peu près 3 km de parcours dans le centre-ville. Et puis, il y aura des arrêts aussi, avec des points musicaux, artistiques, et puis aussi des discours. Voilà, pour informer les gens de ce qui se passe aussi. Et puis, on retourne à la place de la Folatière pour l'arrivée. Et puis, le soir, il y a un drag show. Voilà, l'after pride, comme on dit, c'est le drag show au VNB à 19h avec 7 drags dont je fais partie. Donc j'animerai la soirée, et puis il y a 2 drags locales qui viennent de Saint-Jean-de-Bournay, donc c'est vraiment local. Mm-hmm. Et puis d'autres drags qui viennent de Lyon que j'ai connus dans d'autres prides. Donc ça va être vraiment grosse ambiance.
1: Un beau show qui attend nos auditeurs.
3: On remercie d'ailleurs tous nos partenaires qui nous ont rejoints. Le VNB pour l'accueil le soir, c'est important, parce que trouver un lieu pour accueillir tout le monde, il fallait aussi qu'on ait des personnes accueillantes. Et puis on remercie aussi la commune de Bourgoin-Jallieu qui nous met à disposition du matériel pour ce jour-là. Le Facebook et l'Instagram de gouvernement et de la Ligue des Droits de l'Homme qui organisons cet événement.
1: On le rappelle, partager de l'amour plutôt que de la haine.
2: Exactement. Et d'ailleurs, on a beaucoup parlé aussi des personnes qui mettaient des commentaires désobligeants, mais on a aussi des gros soutiens.
3: Beaucoup de soutien.
2: Et ça, on les remercie parce qu'on a, on a tracté aussi dans les commerces de Bourgoin, on a eu un super accueil. Donc on tient aussi à les mettre en valeur, les remercier. Bien c'est sûr. Important.
3: Ouais, c'est ce que, ouais, je pense que c'est ce que je voulais dire tout à l'heure, t'as raison de le dire, c'est qu'il faut faire évoluer les mentalités, mais la, on entend trop la minorité qui s'exprime ou qui est méchante, tout simplement, parce que je pense que le terme de méchant, c'est un terme qu'on rattache aux enfants, mais en fait, en disant oh, t'es méchant, t'es gentil. Mais en fait, il y a des gens qui sont simplement méchants. Voilà. Et des fois, je pense que même de dire simplement à quelqu'un vous êtes méchant, ça peut les ramener à quelque chose de plus profond et les questionner sur, sur ce qu'ils sont et sur ce qu'ils portent. Et ces gens méchants, ils sont pas si nombreux. Et il y a une majorité de gens qui nous soutiennent, mais qui s'expriment pas, qui disent bah, chacun vit sa vie. Puis il y a des gens qui sont plus actifs, qui nous font des messages sympas. Et avec tout ça, on peut vous garantir que le 23 mai, on en est persuadé, ça va swinguer et bouger à Bourgoin-Jallieu.
1: Merci à vous, Cédric Lejeune. Donc on le rappelle, président de l'association La Ligue des Droits de l'Homme, section Bourgoin-Jallieu et gouvernement, artiste, ainsi que membre de l'association La Ligue des Droits de l'Homme, section Bourgoin-Jallieu, d'être venu pour nous présenter la marche des fiertés qui aura lieu le samedi 23 juin à Bourgoin-Jallieu, place de la Folatière.
4: Il y a tout juste un an, Spelim marquait une étape majeure de son parcours avec la sortie de son premier album In Art With Rust. Aujourd'hui, pour souffler cette première bougie, il nous propose la sortie du clip officiel de The Best Line. Et c'est mon coup de cœur sur Radio Couleur.

0: Le samedi 30 mai à 20h30, le rocker psychédélique Paco Morotondo sera sur les planches de l'espace Morgado à Bourgoin-Jallieu pour un concert. Pour en savoir plus, rendez-vous sur https://espacemorgado.fr. Le mardi 5 mai, à partir de 9h, le musée mémorial d'Izieux ouvrira la troisième session de ses journées conférences sur le thème de la mémoire et de la transmission. Inscription et réservation sur www.memorialisieux.eu. Dans vos oreilles, Fleur Benguigui and the Sensible Notes, avec leur titre More Understanding Than a Man, issu de l'album I-330.
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Je vous propose d'écouter le single « L'homme à la rivière » de François and the Atlas Mountain, une reprise en français de « Riverman » de Nick Drake avec Yasmine Hamdan.

0: Bonjour à toutes et à tous, ravi de vous retrouver aujourd'hui pour la Minute Diète et bien-être sur Radio Couleur et vous êtes avec Benjamin. Et le mardi, c'est la rubrique Le saviez-vous ? Alors, saviez-vous que le moment où vous mangez, après le sport, est presque aussi important que ce que vous mangez ? Autant dire, après une activité physique, le corps entre dans une phase appelée fenêtre de récupération. Pendant cette période, les muscles sont particulièrement réceptifs aux nutriments, et notamment aux protéines. Des études en nutrition sportive montrent qu'un apport en protéines après l'effort favorise la réparation des fibres musculaires et améliore la récupération. Concrètement, après une séance, votre corps est comme une éponge. Il capte mieux ce qu'on lui apporte. Un apport combiné protéines plus glucides permet de construire le muscle, de recharger les réserves d'énergie. Et cela ne concerne pas que les sportifs intensifs. Même une marche active ou une séance modérée crée ce besoin. Le message est donc simple. Le sport ne s'arrête pas à la séance. Il se projette dans l'assiette, mais de manière qualitative. C'était Benjamin pour la Minute Diète et Bien-être.
1: Tout de suite sur Couleur, Axel Bauer avec le titre « S'en aller, tout quitter » de l'album Grand 8.

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1: 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Plus d'informations sur https://espacemorgado.fr.

0: Le mercredi 20 mai, à 9h, l'association Jaspire vous propose de rencontrer l'avocate Anna Corroyer, en permanence juridique à La Fabrique à Saint-Jean-de-Bournay. Pour en savoir plus, rendez-vous sur https://jaspire.com.
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0: Le vendredi 29 mai, à 20h, au Triolet à Tignes-Jamézieux, s'ouvrira le FestiJam avec le concert de l'école de musique de la ville. Une soirée dédiée aux musiques actuelles. Pour en savoir plus, rendez-vous sur www.letriolet.fr. Le vendredi 29 mai, le Petit Théâtre de Chavanoz vous invite à célébrer son 30e anniversaire. La soirée commencera à 20h30 et sera animée par deux concerts, un grand karaoké et diverses activités. Pour plus d'informations, rendez-vous sur www.petitthéâtre.com. Les vendredis 29 et samedi 30 mai, la saison culturelle Engrangeons la musique vous propose plusieurs rendez-vous. Par exemple, le vendredi à 18h, au parc de la Raymond de Saint-Sorlin en Bugey, un apéro-concert animé par les Jimmy. Mais également, à la salle des fêtes de Solbrenna, plusieurs concerts. Istrati et les Psychobelettes le vendredi à 19h et Jack Simard le samedi à 17h30. Pour plus d'informations, rendez-vous sur www.engrangeonslamusique.fr. Jusqu'au samedi 30 mai 2026, retrouvez l'exposition temporaire du Tag au Street Art au musée de Bourgoin-Jallieu. L'exposition se déroulera en trois séquences thématiques. Pour plus d'informations, rendez-vous sur https://musée.bourgoin-jallieu.fr. Le week-end du samedi 30 et du dimanche 31 mai, le Conservatoire de la Capi vous propose de découvrir quelques danses du Pays Basque, principalement le Fandango, au cours d'un atelier animé par Sylviane Sarli. Il débutera à 13h30 le samedi et 10h le dimanche au Conservatoire de Bourgoin-Jallieu. Pour en savoir plus, rendez-vous sur https://conservatoire.capi-aglo.fr.
2: La musique est celle, cet extrait de l'album La clarté de la nuit de Tim Elan.

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0: Avec Destination Santé, Emmanuel Ducreuset.
1: Bonjour à tous. Gagner du temps le matin en combinant la douche et le brossage des dents, beaucoup y ont pensé. Et certains le font. Mais cette habitude, qui semble anodine, cache en réalité quelques inconvénients. Alors que la plupart des gens se brossent les dents au-dessus du lavabo, certains préfèrent le faire sous la douche. Cela leur permet de gagner du temps, mais cela pose aussi certains problèmes. Premier problème, la température de l'eau. Sous la douche, l'eau est bien plus chaude. Or, la chaleur ramollit les poils de la brosse à dents, les rendant moins efficaces pour éliminer la plaque dentaire. Et si vous utilisez une brosse électrique, sachez que l'immerger dans l'eau chaude peut endommager son mécanisme interne. La douche est loin d'être l'environnement le plus propre qui soit. Le pommeau peut héberger des bactéries et brosser ses dents juste en dessous expose la brosse et la bouche à ces germes indésirables. Autre argument moins connu, l'American Dental Association recommande de ne pas rincer abondamment sa bouche après le brossage pour laisser le fluor du dentifrice agir sur l'émail. Or, sous la douche, c'est l'inverse qui se passe. L'eau rince en continu et vient diluer le dentifrice, réduisant considérablement l'efficacité du fluor. Enfin, l'argument classique pour se brosser les dents sous la douche, c'est d'économiser de l'eau en faisant deux choses en même temps. Mais en pratique, l'eau coule sans interruption pendant tout le brossage. Alors que devant le lavabo, il suffit de fermer le robinet pendant qu'on se brosse pour économiser bien davantage. Si malgré tout vous persistez à brosser vos dents sous la douche, évitez au moins d'y laisser votre brosse. L'humidité permanente est un terrain idéal pour la prolifération bactérienne. Après utilisation, rangez-la dans un endroit sec et aéré.

auteur-compositeur et interprète lorrain, Alex Toucourt revient avec son 4e album intitulé Toboggan. Dans cet opus, il pose un regard sur notre monde. Il interroge nos rythmes, nos doutes, nos élans, mais toujours avec une forme de bienveillance lucide. Il observe et se questionne et glisse doucement de l'enfance à l'âge adulte tout en gardant la fraîcheur de ses débuts. On écoute Le Soleil et c'est mon coup de cœur sur Radio Couleur.

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0: Le dimanche 24 mai à 15h, la compagnie Folk Classique vous propose le bal Les Folques de Pie sur la scène du Triolet à Tignes-Jamézieux. Plus d'informations sur www.letriolet.fr. Le dimanche 31 mai, le groupe Chien Lune, qui s'inspire du musicien Louis-Thomas Hardin, sera sur la scène de l'espace Morgado à Bourgogne-Jallieu à 17h. Plus d'informations sur https://espacemorgado.fr.
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0: Le dimanche 24 mai, le groupe Les Folques de Pie, qui fait vibrer les parquets avec un large éventail de danse, vous invite au Triolet à Tignes-Jamézieux à partir de 15h pour un bal folk aussi riche que festif. Plus d'informations sur www.letriolet.fr. Le dimanche 24 mai à 10h30, dans le cadre des Nuits européennes des musées, découvrez au musée de Bourgogne-Jallieu le spectacle jeune public Plic-Ploc, l'aventure aux deux gouttes d'eau, qui s'inscrit dans la thématique de l'exposition Au fil de l'eau, présentée au musée jusqu'au lundi 31 août. Plus d'informations sur https://musée.bourgogne-jallieu.fr. Le mardi 26 mai à 20h30, le théâtre François Ponsard à Vienne vous propose une réflexion tendre et humoristique sur la langue, sa construction et son imposition progressive, portée par la pièce Parler pointu d'Hélène François et Benjamin Tolosane. Plus d'informations sur www.théâtre-françois-ponsard.fr. Les vendredis 29 et samedi 30 mai, la saison culturelle Engrangeons la musique vous propose plusieurs rendez-vous. Le vendredi, par exemple, retrouvez le groupe Bézamé Michou à 18h pour un apéro-concert dans la cour de l'école de Bénonce. Et le samedi, plusieurs événements auront lieu à la salle des fêtes de Solbrenna. À 16h, le spectacle jeune public « Si tu n'étais pas là » de la compagnie Dos Mundos Alarte. Puis, à 18h30, le concert de Laurent, l'accordéoniste enchanteur suivi du groupe Zaïti. Plus d'informations sur www.engrangeonslamusique.fr. Le samedi 30 mai, à 20h30, le rocker psychédélique Pacôme Rotondo sera sur les planches de l'espace Morgado à Bourgogne-Jallieu pour un concert aussi sulfureux que survolté. Pour en savoir plus, rendez-vous sur https://espacemorgado.fr.

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1: 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Retrouvez plus de détails sur https://jaspire.com.

0: Chaque semaine sur Radio Couleur, en partenariat avec le cinéma Kinépolis de Bourgoin-Jallieu, retrouvez votre chronique ciné. Cette semaine, du mercredi 13 mai 2026 au mardi 19 mai 2026, le cinéma Kinépolis vous propose de découvrir Obsession, un film d'horreur états-unien de Curry Barker, déconseillé au moins de 16 ans, avec Indé Navarrete et Cooper Tomlinson. L'Abandon, un drame français de Vincent Garanque, avec Emmanuel Berco et Nedjim Bouizoul. Histoire parallèle, un drame français d'Asghar Farhadi, avec Virginie Efira et Vincent Cassel. Iron Maiden, Burning Ambition, un documentaire états-unien de Malcolm Benville. Sitchin 9, un film d'horreur turc d'Alper Mestier, avec Barju Almeman et Fareddin Oce. 571, Le prophète de la miséricorde, Mohamed Ses, un film d'aventure animé musulman du réalisateur turc Yunus Emre Çaker, avec les voix d'Imran Kelenç et Bohra Kocepe. Yu-Gi-Oh! The Dark Side of Dimension, un film fantastique animé japonais de Satoshi Kuwabara, avec les voix de Maki Saito et Shunsuke Kazama. Et 30, un documentaire introspectif français de Sébastien Free et Jérémy Lévipon. Retrouvez les synopsis et horaires sur www.kinépolis.fr. Au cinéma Kinépolis Bourgoin-Jallieu, toujours pour cette semaine du 13 mai 2026 au 19 mai 2026, l'association Cinéma Hors Piste vous propose 3 films. Ce qu'il reste de nous, un drame multinational de Cherien Dabis, présenté en avant-première au festival Sundance 2025. La guerre des prix, un thriller français d'Anthony Deschaux, avec Anna Girardot et Olivier Gourmet. Et Juliane, un drame lesbien de Cato Custers, ayant reçu cette année plusieurs prix au Festival du film d'Ostende. Pour en savoir plus, rendez-vous sur www.cinemahorspiste.com. Enfin, à Villefontaine, le cinéma Le Fellini vous propose également 5 nouvelles sorties. Quelques drames, une histoire mi-vraie, mi-romancée sur fond musical et quelques comédies saupoudrées de drames ou de romances. Pour consulter les résumés et les horaires, rendez-vous sur www.cinefellini.fr. 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

0: Le dimanche 24 mai à 15h, la compagnie Folk Classique vous propose le bal Les Folques de Pie sur la scène du Triolet à Tignes-Jamézieux. Plus d'informations sur www.letriolet.fr. Le mercredi 20 mai, le musée mémorial d'Izieux vous propose de découvrir Téloménus et Lola, un spectacle jeune public de Serge Cribus, qui sera joué à la maison d'Izieux à 14h. Pour en savoir plus, rendez-vous sur www.memorialisieux.eu.
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0: Le jeudi 28 mai, la SMAC Les Abattoirs vous invite à une soirée spéciale musique de l'oued et de l'asphalte. Dès 18h, la soirée commence par un DJ set éclectique assuré par Mademoiselle Charby. Il se poursuit à 20h30 par le concert du projet Zerzura, qui propose une musique hybride entre les sonorités du Nil et des Alpes. Pour en savoir plus, rendez-vous sur www.lesabattoirs.fr. Le jeudi 28 mai, à 19h, l'association J'Aspire vous présente le groupe de pop Érotique Market, en concert à la médiathèque de Saint-Jean-de-Bournay. Le spectacle, intime et vibrant, sera suivi d'une rencontre avec les artistes du groupe. Retrouvez plus de détails sur https://jaspire.com. Les vendredis 29 et samedi 30 mai, la saison culturelle Engrangeons la musique vous propose plusieurs rendez-vous. Le vendredi, par exemple, un super apéro-concert animé par le groupe Zaïti à 11h devant l'église d'Inimont. Et le samedi, à 11h, à Montagneux, une balade musicale dans les vignes suivie d'un apéritif. Puis, le soir, après plusieurs autres concerts, la chanteuse italienne Maria Mazzotta montera à 21h sur la scène de la salle des fêtes de Solbrenna. Pour en savoir plus, rendez-vous sur www.engrangeonslamusique.fr. Les vendredis 29 et samedi 30 mai, rendez-vous au Médian à Saint-Quentin-Falavier pour un voyage dans le temps. Le festival Retour dans les années 2000, c'est la promesse de se retrouver projeté plus de 20 ans en arrière, grâce à plusieurs concerts, expositions et animations. Plus d'informations sur www.monweekendalacapi.fr.

0: Et voici l'entretien présenté par William Guillem.
1: Dans le cadre d'un partenariat avec le lycée Léonard de Vinci à Villefontaine, les lycéens ont réalisé une série d'émissions sur le thème des études et de tout ce qui les entoure. Radio Couleur vous propose un épisode chaque semaine que vous pouvez retrouver en podcast sur notre site internet www.couleurfm.com.
2: Bonjour à tous, ce podcast s'apprête à traiter d'un sujet qui pourrait profondément transformer le quotidien des lycéens en France. Je parle bien sûr de l'interdiction du téléphone portable dans les lycées. Après avoir déjà été instauré au collège, le téléphone pourrait en effet disparaître des lycées. Une telle mesure suscite déjà de nombreux débats. Certains y voient une opportunité d'améliorer la réussite des élèves, d'autres en revanche considèrent cette interdiction comme excessive voire inadaptée. Dès lors, plusieurs interrogations se posent. Quels sont les impacts du téléphone et plus précisément des réseaux sociaux sur la scolarité et les relations sociales des élèves, présentés par Lou? Quels sont les avantages et les inconvénients de l'interdiction du téléphone selon les élèves et les enseignants que Myriam a interviewés? Et pour finir, quelles sont les alternatives qui pourraient mettre tout le monde d'accord, présentées par Tom? Ce podcast s'apprête ainsi à analyser les enjeux liés à cette mesure en confrontant les arguments des adhérents qui la soutiennent et ceux qui la contestent.
3: Comme vous le savez sûrement déjà, les appareils numériques et les réseaux sociaux ont pris une très grande place dans le quotidien des jeunes. Parfois, cette utilisation en devient même excessive et entraîne de nombreuses conséquences sur le moral, la santé et la scolarité des jeunes français, comme la perturbation du cycle de sommeil, l'augmentation du taux d'automutilation, d'idées noires et de suicides, l'anxiété et les troubles alimentaires, du comportement ou encore de l'attention. Toutes ces conséquences ne favorisent bien évidemment pas les conditions d'apprentissage et entraîne donc une chute générale. C'est pour toutes ces raisons que le gouvernement a récemment interdit l'accès des réseaux sociaux aux moins de 15 ans et a aussi prévu d'interdire l'utilisation du téléphone portable dans les lycées.
4: En effet, le 26 janvier, un projet de loi visant à interdire le téléphone au lycée à la rentrée de septembre a été présenté à l'Assemblée nationale. Mais comment cela fonctionnerait? Quels seraient les changements notables sur nos jeunes? Et quelles seraient les conséquences sur l'enseignement et la vie au lycée? À une époque où les appareils numériques sont des outils de travail presque essentiels dans l'éducation et ailleurs. En effet, certains sites et plateformes ont été développés afin de permettre la communication d'informations strictement scolaires, comme l'emploi du temps, les notes, le travail effectué pour les prochains jours, le contenu des cours avec une version numérique des documents qui ont été distribués en cas d'absence. Afin de connaître l'avis du corps enseignant sur la question, nous sommes partis à la rencontre de certains professeurs et assistants d'éducation du lycée polyvalent Léonard de Vinci à Villefontaine, tels que M. Ménard, professeur d'histoire géo, et Emeline, AED.
5: Est-ce que vous pensez que l'interdiction du téléphone aura des conséquences sur le moral des élèves ?
6: Sur le moral des élèves, je pense que les conséquences seront positives, même si au départ les élèves vont sûrement l'interpréter de façon assez négative et vont le voir comme une privation de leur liberté. Je pense que finalement, à la fin, leur morale sera meilleure parce qu'ils ne seront pas en train de faire deux choses en même temps. Ils seront pleinement concentrés sur leur travail. Et finalement, je pense que ça ira beaucoup mieux pour eux.
5: Et que pensez-vous, en votre qualité de professeur, d'interdire les téléphones au lycée?
6: Je pense que c'est une très bonne mesure.
5: Ok.
6: Je pense que c'est vraiment une très bonne mesure parce qu'il y a beaucoup d'élèves, pas tous, hein, mais il y a un grand nombre d'élèves, moi, que je vois tous les jours, qui ont beaucoup de mal à se défaire de leur téléphone.
5: D'accord.
6: Et ils sont toujours un peu dessus et du coup, ça fait qu'ils ont une concentration qui est beaucoup moins bonne. Une attention aussi au cours beaucoup moins bonne et du coup ils retiennent beaucoup moins bien les leçons, ce qui leur rajoute du travail à la maison qu'ils ne font pas forcément et du coup ils sont en difficulté derrière au niveau de l'apprentissage. Donc je pense vraiment que ça va les aider, que ça va être une bonne chose et puis je pense aussi que ça peut créer un climat beaucoup plus serein au sein de la classe parce que les professeurs n'auront plus de remarques à faire sur cet aspect-là et les élèves n'auront plus à s'offusquer qu'on leur demande de ranger leur téléphone.
5: D'accord, merci.
7: Conséquences de l'interdiction du téléphone au lycée selon vous?
8: Un gros problème d'organisation du coup. Je pense que gérer 1600 élèves à chaque heure de rentrée et de sortie, ça serait pas possible. Après, je pense qu'il faut mettre en place des lieux dédiés au téléphone, que ça soit pas dans tout l'établissement.
9: Est-ce que cela impacterait votre manière de travailler avec les élèves au quotidien?
8: Carrément. On est 6 sur une journée, 1600 élèves. Je vois pas, en termes d'organisation, je vois pas comment on peut faire.
9: Est-ce que vous pensez que ça a des conséquences néfastes sur les élèves?
8: Carrément. Tu parles des raisons en général, hein.
9: Le téléphone du lycée.
8: Le téléphone, ouais. Parce que rien qu'au foyer, les élèves, ils sont tous en train de jouer en ligne. Ils sont en face à face, mais sur leur téléphone, en train de jouer en ligne. En fait, il n'y a plus de lien social.
4: Ensuite, pour avoir l'avis des principaux concernés, nous sommes partis à la recherche d'élèves de ce même lycée prêts à témoigner. Sur ce sujet, nous avons donc interrogé Laura, une élève de seconde.
10: Qu'est-ce que tu penses de l'interdiction du téléphone au lycée?
11: Je pense que c'est une restriction de la liberté, car ça nous permet justement d'avoir un apprentissage autant en cours que chez nous. Déjà qu'au lycée, on peut l'utiliser pour, par exemple, dans les langues, comme avec notre professeur d'espagnol. On l'utilise récemment et ça nous permet de nous aider et de nous développer.
10: Tu viens de me parler de restriction de liberté. Est-ce que tu pourrais te développer un petit peu plus?
11: Tout simplement, au lycée, il y a des personnes qui sont majeures. Et je pense que c'est un peu inutile de le faire parce que déjà, si on nous donne le droit d'avoir un téléphone, c'est parce qu'on nous donne une certaine responsabilité à avoir. Et nous l'enlever, c'est comme si en fait on nous déresponsabilisait et qu'on nous infantilise.
12: Pour finir, parlons de l'alternative à cette interdiction. Pour éviter un mécontentement général, on peut proposer des alternatives à cette interdiction afin de mettre tout le monde d'accord. Il y a plusieurs propositions qui permettraient d'apporter des variations, comme une boîte ou une pochette à l'entrée de la salle, où les élèves devront poser leur téléphone pendant l'heure et le reprendre à la fin. Cela permettrait une totale concentration en classe, sans toutefois l'interdire dans tout l'établissement. Cette alternative mettrait sûrement tout le monde d'accord. Une autre solution serait d'installer des temps pour les téléphones. Par exemple, une totale liberté le matin, mais l'après-midi, les téléphones ne pourront plus être utilisés. Cette solution est moins sévère qu'une interdiction totale, comme une demi-interdiction. Une autre alternative plus compliquée serait d'équiper l'établissement d'appareils informatiques, comme des ordinateurs portables ou des tablettes, ce qui permettrait d'enlever complètement les téléphones, mais c'est une solution plus compliquée à installer et plus coûteuse. Mais ce serait une solution qui mettrait sûrement les élèves et les enseignants d'accord.
2: Pour clôturer ce podcast, l'interdiction du téléphone au lycée est et restera une mesure controversée. Car le téléphone peut améliorer le cadre d'apprentissage des élèves, mais cette interdiction doit rester tout de même équitable pour plaire à tout le monde, car le téléphone peut être un parfait outil de travail. On se quitte en musique avec le titre d'Aldebert, Écran, rendez-nous nos parents. Merci pour votre écoute.
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14: Ouais?
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14: Ouais, je t'écoute.
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14: Ouais.
13: On a découpé sa tortue.
14: Ouais.
13: Et sa petite sœur aussi. Puis après, on a brûlé sa maison.
14: Ok.
13: Puis je suis rentrée.
14: Oh, c'est bien ça, tu dois être content, dis donc.
13: Voilà.

0: Le duo lyonnais Vilain Cœur vient de sortir un nouveau single, Madame Caprice. Sophie et Chris, qui forment ce duo, travaillent ensemble depuis 2007. Ils ont à leur actif plusieurs opus. On écoute Madame Caprice et c'est le coup de cœur de Gérard, animateur de l'émission Itinéraire Bis sur Radio Couleur.
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0: 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Pour en savoir plus, rendez-vous sur https://jaspire.com.
1: Bonjour à toutes et à tous, ravi de vous retrouver aujourd'hui pour la Minute Diète et bien-être sur Radio Couleur et vous êtes avec Benjamin. Et le mardi, c'est la rubrique Le saviez-vous ? Alors, saviez-vous que le moment où vous mangez, après le sport, est presque aussi important que ce que vous mangez ? Autant dire, après une activité physique, le corps entre dans une phase appelée fenêtre de récupération. Pendant cette période, les muscles sont particulièrement réceptifs aux nutriments, et notamment aux protéines. Des études en nutrition sportive montrent qu'un apport en protéines

0: protéines après l'effort, favorise la réparation des fibres musculaires et améliore la récupération. Concrètement, après une séance, votre corps est comme une éponge. Il capte mieux ce qu'on lui apporte. Un apport combiné protéines plus glucides permet de construire le muscle, de recharger les réserves d'énergie. Et cela ne concerne pas que les sportifs intensifs. Même une marche active ou une séance modérée crée ce besoin. Le message est donc simple. Le sport ne s'arrête pas à la séance. Il se projette dans l'assiette, mais de manière qualitative. C'était Benjamin pour la Minute Diète et Bien-être.
1: Maintenant sur couleur, le titre You and Me, issu de l'album Move In du groupe Celestu and the Gallants.

Le nouvel album d'Angélique Kidjo est placé sous le signe de l'espoir et de la transmission. Elle le dédie à sa mère Yvonne, femme de théâtre, chorégraphe et pionnière de la scène culturelle du Bénin, dont le mot magique était l'espoir. Face à l'actualité mondiale, Angélique Kidjo revendique une positivité lucide et engagée, car la joie est un acte de résistance. On écoute Sunlight to My Soul, enregistré avec la chorale Soweto Gospel, et c'est le coup de cœur de Sylvie sur Radio Couleur.

0: feu Chatterton, le titre Mille Vagues, et cet extrait de leur album Labyrinthe.
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1: Le samedi 23 mai à 20h30, l'espace Morgado à Bourgogne a lieu, vous présente le spectacle Cri du cœur d'Aurélien Cavagna et mise en scène par Johan Genin. Plus d'informations sur https://espacemorgado.fr. Le jeudi 28 mai à 19h, l'association J'Aspire vous présente le groupe de pop Erotic Market en concert à la médiathèque de Saint-Jean-de-Bournay. Retrouvez plus de détails sur https://jaspire.com.

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1: Le vendredi 29 mai, à 20h, au Triolet à Tignes-Jamézieux, s'ouvrira le FestiJam avec le concert de l'école de musique de la ville. Une soirée dédiée aux musiques actuelles. Pour en savoir plus, rendez-vous sur www.letriolet.fr. Le vendredi 29 mai, le Petit Théâtre de Chavanoz vous invite à célébrer son 30e anniversaire. La soirée commencera à 20h30 et sera animée par deux concerts, un grand karaoké et diverses activités. Pour plus d'informations, rendez-vous sur www.petitthéâtre.com. Les vendredis 29 et samedi 30 mai, la saison culturelle Engrangeons la musique vous propose plusieurs rendez-vous. Par exemple, le vendredi à 18h, au parc de la Raymond de Saint-Sorlin en Bugey, un apéro-concert animé par les Jimmy. Mais également, à la salle des fêtes de Solbrenna, plusieurs concerts. Istrati et les Psychobelettes le vendredi à 19h et Jack Simard le samedi à 17h30. Pour plus d'informations, rendez-vous sur www.engrangeonslamusique.fr. Jusqu'au samedi 30 mai 2026, retrouvez l'exposition temporaire du Tag au Street Art au musée de Bourgoin-Jallieu. L'exposition se déroulera en trois séquences thématiques. Pour plus d'informations, rendez-vous sur https://musée.bourgoin-jallieu.fr. Le week-end du samedi 30 et du dimanche 31 mai, le Conservatoire de la Capi vous propose de découvrir quelques danses du Pays Basque, principalement le fandango, au cours d'un atelier animé par Sylviane Sahli. Il débutera à 13h30 le samedi et 10h le dimanche au Conservatoire de Bourgoin-Jallieu. Pour en savoir plus, rendez-vous sur https://conservatoire.capi-aglo.fr.

0: Il est maintenant l'heure de retrouver un portrait présenté par Maïwan Bendijan.
1: Bonjour, nous sommes à la Bibliothèque nationale de Lyon pour parler un peu de l'exposition aux frontières du réel. Nous sommes avec Johan Escuy qui fait donc partie du département civilisation de la bibliothèque et qui est un des commissaires de l'exposition et qui a été chargé des acquisitions contemporaines. D'abord, avant de parler plus en profondeur de tout ça, est-ce que vous pourriez éventuellement présenter l'événement, nous dire en quoi il consiste et ce qui y sera proposé ?
2: L'exposition aux frontières du réel est donc une exposition proposée par la Bibliothèque municipale de Lyon. Elle va ouvrir donc à partir du vendredi 3 avril et elle sera visitable jusqu'au 11 juillet durant les horaires d'ouverture de la bibliothèque de Lapardieu. Cette exposition, elle part en fait de plusieurs constats qu'on a fait et de plusieurs éléments. D'une part, le fait que Lyon est une place centrale dans l'histoire de l'ésotérisme avec des figures très célèbres et une activité d'édition, notamment à la Renaissance, qui en a fait une place forte de l'édition d'ouvrages également ésotériques. Ce qui est en lien, c'est que la bibliothèque possède des collections patrimoniales extrêmement importantes et assez exceptionnelles en fait sur ces domaines-là, qui sont liées à la fois à l'activité de collecte et d'acquisition de la bibliothèque au fil du temps, mais aussi à des dons qui nous ont été faits également au fil du temps de plusieurs occultistes ou de leur entourage. On peut citer parmi ces fonds très importants le fonds Jean-Baptiste Villermoz, donc qui était un franc-maçon très célèbre, ou les fonds Papus, qui nous a été donné par son fils, Philippe Ancos, le fonds Joanny Bricot, qui était également un occultiste, un disciple de Papus de la fin du 19e et du début du 20e siècle. Donc tous ces fonds-là font qu'on possède en fait un nombre d'ouvrages très important sur ces questions-là, qui nous semblait intéressant, et c'est le troisième élément qui a motivé la création de cette exposition, pour remettre en perspective le boom actuel dont les médias seront l'écho depuis en gros le Covid, autour de la montée en puissance de l'intérêt de la population pour les questions occultes ou ésotériques.
1: D'après ce que j'ai vu, ce ne sera pas forcément simplement une exposition. Autour, il y aura aussi des spectacles, des conférences, des ateliers. Qu'est-ce qui vous a motivé à varier les animations, à proposer d'autres activités autour ?
2: On a envisagé ça comme un événement global, en fait, dans la mesure où l'exposition est un médium de transmission de savoir. Mais en général, pour tous les événements confiés à la bibliothèque, on essaie de proposer une diversité de manières d'accès au savoir qui passeront en effet à la fois par des conférences, des expériences immersives, des visites, des projections, etc. Donc il y a plus d'une vingtaine d'événements liés à l'exposition et surtout c'est aussi un moyen de diffuser ces savoirs de manière plus large que juste à Lapardieu, puisque pour le coup, ces animations seront dans une grande partie des bibliothèques qui nous permettent d'élargir un petit peu sur le territoire lyonnais.
1: Comment a été choisi le thème de l'exposition et pourquoi exactement il a été choisi ?
2: C'est ce que je disais tout à l'heure, on est parti du constat qu'il y avait une résurgence de l'intérêt pour les questions qu'on pourrait qualifier d'ésotériques. Et en fait, nous, on le ressentait, donc moi je m'occupe des acquisitions courantes, et en effet, il y a eu vraiment, dans les années 2020, une explosion éditoriale avec de parutions sur ces sujets-là extrêmement importants. Donc c'est un petit peu l'élément déclencheur qui nous a fait nous dire qu'il était intéressant peut-être de revenir sur l'histoire de ces courants, et essayer de mettre ce phénomène-là dans une perspective historique. Et en nous intéressant à cette histoire-là, on s'est rendu compte que ce boom de l'ésotérisme, c'est pas le premier, ça sera probablement pas le dernier, et il révèle le fait que l'ésotérisme est un moyen de répondre à des questions fondamentales que se posent les humains de manière générale. Et c'est également un moyen de chercher à prendre prise sur un réel qui parfois peut nous échapper. Donc ce qui fait que dans les moments de crise, on s'aperçoit que souvent, les pratiques ésotériques reviennent sur le devant de la scène.
1: Cette exposition partage une partie des collections de la bibliothèque sur l'ésotérisme. En dehors du thème global, est-ce qu'il y a eu des critères particuliers de sélection ?
2: Notre but, en fait, c'était aussi de faire une exposition qui ne vise pas à promouvoir spécifiquement telle ou telle théorie ou telle pratique. On sait qu'on est sur des sujets qui ne font pas l'unanimité. Vraiment, le but de l'exposition, c'est d'offrir une perspective historique, donc ni de promouvoir ni de dénoncer. On ne s'inscrit pas dans le débat, est-ce que c'est vrai, est-ce que c'est faux, ça. Chacun est libre de se positionner par rapport à ça. Notre but, c'est de remettre un petit peu ces pratiques-là dans la perspective historique de leur apparition, montrer quelles ont pu être les dynamiques qui ont pu, à certains moments, faire soit éclore certaines idées, soit les remettre au goût du jour. Et on pense que c'est également un savoir qui est important justement pour pouvoir soi-même se positionner face à certains discours plus ou moins ésotériques. Donc le fait d'un peu connaître les rapports qui ont pu exister entre discours ésotériques et la science, les différentes religions, etc. Ça nous semblait un moyen de mieux comprendre aussi les phénomènes actuels.
1: Du coup, vous avez une véritable volonté pédagogique avec cette exposition, notamment quand on voit le parcours qui d'abord est une explication et ensuite revient sur les différentes formes ésotériques et qui part du début jusqu'à nos jours, finalement.
2: L'idée, c'était un petit peu de présenter un certain nombre, soit de pratiques, soit de concepts ésotériques. On vise pas à l'exhaustivité parce que c'est un phénomène qui est extrêmement large, qui part dans tous les sens, etc. Mais l'idée, c'était de faire un voyage un petit peu au fil de l'histoire de la naissance et des allers-retours de ces concepts entre les marges de la société, puisque c'est quand même souvent des concepts qui sont considérés comme en marge, et qui paradoxalement sont pleinement inclus dans la culture populaire et dans la culture mainstream. Donc c'est un petit peu l'histoire de ces allers-retours et des relations un peu ambiguës entre des savoirs qui se prétendent cachés mais qui sont très présents dans nos sociétés. Donc l'idée était un petit peu de faire un parcours comme ça et d'essayer à notre échelle d'aider à mieux comprendre le passage d'une philosophie élitiste ou qui se prétend comme telle à quelque chose qui est complètement intégré dans la culture grand public.
1: On parlait un peu tout à l'heure des événements qui sont organisés autour de l'exposition. Mmh. Comment est-ce que vous avez choisi les personnes qui interviennent dans ces événements ?
2: Ça, c'est vraiment un travail aussi de l'ensemble des équipes de la bibliothèque. L'idée, c'était de profiter aussi des rencontres pour développer des aspects qu'on a pu évoquer dans l'exposition, mais qui ne sont pas forcément, qui sont vraiment juste esquissés. L'idée, c'est de pouvoir aussi creuser un petit peu plus ces éléments-là et pouvoir un petit peu dérouler des fils qui sont juste évoqués dans l'exposition.
1: Eh bien, merci d'avoir répondu à mes questions. Merci beaucoup. On le rappelle, l'exposition sera présente à la bibliothèque de Lyon du 3 avril jusqu'au 11 juillet 2026.
2: C'est ça.
1: Encore merci d'avoir répondu.
2: Merci à vous.

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Pour en savoir plus, rendez-vous sur www.memorialisieux.eu. Née à Rennes en 1995, Luisa grandit dans un univers fait de métissage. Née d'une mère brésilienne, danseuse contemporaine, et d'un père français contrebassiste de jazz, Luisa incarne une hôte vibrante à la richesse de la mixité culturelle et musicale de ses parents. Apparue l'été 2025 avec son titre Soleil Bleu, elle sort en avril 2026 son premier album qui comporte 14 chansons. On écoute Nuages, fruit de sa collaboration avec La Daniva, et c'est le coup de cœur de Sylvie sur Radio Couleur.

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Après plusieurs EP, le groupe Rhône-Alpin Marla Fredon a sorti en avril 2026 un nouvel EP. On écoute le titre « Figer le soleil », extrait de cet EP éponyme, et c'est le coup de cœur de Gérard, animateur de l'émission Itinéraire Bis sur Radio Couleur.

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1: Marcus Gad avec son single Fruit and Flower, c'est tout de suite sur Couleur.

Il y a tout juste un an, Spelling marquait une étape majeure de son parcours avec la sortie de son premier album In Heart With Rust. Aujourd'hui, pour souffler cette première bougie, il nous propose la sortie du clip officiel de The Best Line. Et c'est mon coup de cœur sur Radio Couleur.

0: Merci.
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Pour en savoir plus, rendez-vous sur https://espacemorgado.fr. 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Inscription et réservation sur www.memorialisieux.eu.

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Cette semaine, du mercredi 13 mai 2026 au mardi 19 mai 2026, le cinéma Kinépolis vous propose de découvrir Obsession, un film d'horreur états-unien de Curry Barker, déconseillé au moins de 16 ans, avec Hinde Navarrete et Cooper Tomlinson. L'Abandon, un drame français de Vincent Garanque, avec Emmanuel Berco et Nedjim Bouizoul. Histoire parallèle, un drame français d'Asghar Farhadi, avec Virginie Efira et Vincent Cassel. Iron Maiden, Burning Ambition, un documentaire états-unien de Malcolm Benville. Sitchin 9, un film d'horreur turc d'Alper Mesci, avec Barju Almeman et Fareddin Oce. 571, Le prophète de la miséricorde, Muhammad Ses, un film d'aventure animé musulman du réalisateur turc Yunus Emre Çaker, avec les voix d'Imran Kelenç et Bohra Kocepe. Yu-Gi-Oh! The Dark Side of Dimension, un film fantastique animé japonais de Satoshi Kuwabara, avec les voix de Maki Saito et Shunsuke Kazama. Et 30, un documentaire introspectif français de Sébastien Fry et Jérémy Lévipon. Retrouvez les synopsis et horaires sur www.kinépolis.fr. Au cinéma Kinépolis Bourgoin-Jallieu, toujours pour cette semaine du 13 mai 2026 au 19 mai 2026, l'association Cinéma Hors Piste vous propose 3 films. Ce qu'il reste de nous, un drame multinational de Cherien Dabis, présenté en avant-première au festival Sundance 2025. La guerre des prix, un thriller français d'Anthony Deschaux, avec Anna Girardot et Olivier Gourmet. Et Juliane, un drame lesbien de Cato Custers, ayant reçu cette année plusieurs prix au Festival du film d'Ostende. Pour en savoir plus, rendez-vous sur www.cinemahorspiste.com. Enfin, à Villefontaine, le cinéma Le Fellini vous propose également 5 nouvelles sorties. Quelques drames, une histoire mi-vraie, mi-romancée sur fond musical et quelques comédies saupoudrées de drames ou de romances. Pour consulter les résumés et les horaires, rendez-vous sur www.cinefellini.fr. 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
1: Je vous propose d'écouter le duo Volo avec Mess Parrow, le titre Plus loin, et cet extrait de leur 7e album Mine de rien.

On écoute maintenant Acousti Roots, ce qui devient AKR, le titre En paix, et cet extrait de leur album Rendez-vous sous la lune.

0: 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Pour en savoir plus, rendez-vous sur www.memorialisieux.eu.
1: Auteur-compositeur et interprète lorrain, Alex Toucou revient avec son quatrième album intitulé Toboggan. Dans cet opus, il pose un regard sur notre monde. Il interroge nos rythmes, nos doutes, nos élans, mais toujours avec une forme de bienveillance lucide. Il observe et se questionne et glisse doucement de l'enfance à l'âge adulte, tout en gardant la fraîcheur de ses débuts. On écoute Le Soleil et c'est mon coup de cœur sur Radio Couleur.

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1: Soviet Suprême vient de sortir un nouvel album, Rouge, et on écoute Fashion Facho, et c'est avec Flavia Coelho.

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2: Le duo lyonnais Vilainqueur vient de sortir un nouveau single, Madame Caprice. Sophie et Chris, qui forment ce duo, travaillent ensemble depuis 2007. Ils ont à leur actif plusieurs opus. On écoute Madame Caprice et c'est le coup de cœur de Gérard, animateur de l'émission Itinéraire Bis sur Radio Couleur.
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1: Salut, Charles Lely avec vous sur Couleur FM.
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2: Marcus Gad avec son single Fruit and Flower, c'est tout de suite sur Couleur.

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1: Bonjour à toutes et à tous et bienvenue dans l'émission L'écho local numéro 430, diffusée le vendredi 15 mai à 13h et à 20h, le dimanche 17 mai à 11h et le mardi 19 mai à 17h. Et bien sûr, vous pouvez la retrouver sur www.couleurfm.com en podcast quand vous voulez. Vous pouvez également nous écouter sur Radio Player. Cette semaine, j'ai le plaisir d'accueillir Guillaume Angers, directeur artistique du Festival Jazz à Vienne, dont la 45e édition aura lieu du 25 juin au 11 juillet 2026. Bonjour.
2: Bonjour, merci de l'invitation.
1: Alors, nouvelle édition, est-ce qu'on fait un petit retour sur la 44e édition? Comment s'est-elle passée?
2: C'est très très bien passé. C'était une très très grosse édition en termes de public. On a eu vraiment de très beaux concerts. On a eu la chance d'avoir un temps plutôt avec nous. Quelques petits moments de pluie, mais ça sur presque 3 semaines, c'est un peu difficile de passer au travers. Mais en tout cas, voilà, plein de beaux souvenirs de cette 44e édition.
1: Elle
2: nous paraît bien loin déjà.
1: Un public au rendez-vous comme d'habitude.
2: Ouais, on est sur une deuxième année historique de fréquentation, donc on est très content avec un théâtre antique qui remplit bien, et puis les espaces gratuits comme Cybelle par exemple qui gagnent de plus en plus de public également.
1: Et puis on a une nouveauté cette année, on aura un escalator pour monter au théâtre antique.
2: Il était bien notre 1er avril.
1: Ah, il était excellent. Parce que
2: on commençait à être des champions, je crois, quand même.
1: On commençait à être très bon. Alors, avant de parler de la 45e édition, on va parler un petit peu de tout ce qu'il y a autour de cette édition de Jazz à Vienne. Alors, cette année voit la naissance d'un partenariat avec le film d'animation d'Annecy. Alors, pourquoi ce choix et comment se concrétise-t-il?
2: En fait, on était depuis quelques années en partenariat avec le Festival de la BD d'Angoulême, avec qui on collaborait pour le choix des auteurs ou autrices des affiches, des visuels de chaque édition. Et puis on voulait avoir un partenaire plus proche, plus régional, qui a aussi cette dimension internationale. Donc on a beaucoup de points communs avec le Festival international du film d'animation d'Annecy. Et puis voilà, on s'est rencontrés et on s'est tapé dans la main pour se dire que c'était une bonne idée que de collaborer ensemble. Donc là, on commence tout doucement en ayant justement cette collaboration autour du choix de l'auteur-autrice de l'affiche. Donc là, on travaille déjà à choisir un peu qui va travailler sur l'affiche 2027.
1: Alors, pour l'affiche 2026, qui a été l'heureuse élue, hein?
2: C'est Lucrèce Andréae, qui est une auteure-autrice de bande dessinée et aussi de films d'animation. Ça, on aime bien aussi que ça lie les deux. C'est une histoire assez rigolote parce que Lucrèce, elle connaissait pas du tout le festival, elle est pourtant de l'Ardèche, je crois. Elle travaille dans un cowork et donc elle reçoit cette demande. Et elle se dit, moi, c'est quoi ce festival encore? On a une affiche et tous ses collègues autour se retournent en disant, quoi, Jazz à Vienne? Mais c'est génial! Voilà, c'est une petite histoire assez rigolote. Et elle est venue. En fait, on demande aux auteurs et autrices de venir sur l'édition précédente pour s'immerger, découvrir le festival, voir un peu dans la globalité l'ambiance qu'il y a pendant ces presque 3 semaines. Elle était sur la All Night et je crois que ça se voit sur l'affiche.
1: Alors, pour cette édition 2026, nous allons partir dans un pays européen. C'est Focus Destination Espagne, puisque depuis quelques années, vous nous emmenez chaque année dans un pays européen.
2: Ouais, depuis 2024, on a fait le choix de mettre en avant la scène jazz européenne, qui est très riche, et où il y a vraiment beaucoup de projets très intéressants. Et l'idée, c'est vraiment pas d'être sur des grands noms ou des têtes d'affiche de ces pays-là, mais vraiment de faire découvrir des jeunes projets, des jeunes artistes dans cette sélection-là et qu'on retrouve un petit peu sur différentes scènes du festival, que ça soit au club à Cybelle. Là, il y a une soirée avec Marie Schneider et le Classic Jazz Big Band, donc il y a un orchestre espagnol qui jouera au Théâtre Antique là avec Samara Joy sous la direction de Marie Schneider. Mais voilà, c'est vraiment l'idée de faire découvrir la scène d'un pays tous les ans, et cette année c'est l'Espagne.
1: Autre particularité de Jazz à Vienne, c'est la création jeune public. Cette année, vous accueillerez Vincent Perani.
2: Voilà, et comme pour l'affiche, on demande à quelqu'un de travailler sur une création jeune public, et on lui demande d'être présent sur l'édition précédente. Et là, du coup, Vincent, avec qui on a le Festival Jazz à Vienne, a une vraie relation avec Vincent Perani depuis quelques années. Et c'est un artiste qu'on aime beaucoup, et quand on lui a proposé, je crois qu'il avait déjà le projet en tête, et c'est quelque chose qu'il avait envie de faire. Et du coup, ça sera sur Ronia, fille de brigand, qui est un best-seller de la littérature jeunesse.
1: Rappelez-nous le principe de ces journées création jeune public.
2: Donc ça est le 22 et 23 juin, donc le lundi, mardi, et on accueille deux fois 4500 enfants, donc sur les deux jours, ça fait 9000 enfants. C'est vraiment un moment assez magique, formidable. D'ailleurs, on a ouvert maintenant aussi une billetterie pour les parents, grands-parents, qui voudraient venir voir un peu cette création, parce que c'est des créations jeune public, mais famille même, je dirais. Et on travaille aussi avec des écoles. Une classe est sélectionnée là cette année pour jouer avec Vincent Perani. Donc il y aura un chœur enfant et un chœur adulte amateur avec l'équipe de Vincent Perani autour de ce conte. Donc c'est un moment vraiment, vraiment hyper joyeux, très beau quoi.
1: Oui, je le recommande à tout le monde parce que c'est assez émouvant de voir tous ces enfants dans un théâtre antique qui se prennent au jeu de toute cette musique et qui dansent et qui bougent et il faut le faire.
2: Ouais, et puis ça fait partie de notre d'un de nos objectifs qui est la transmission qu'on met à plein d'endroits dans le festival, que ça soit en tant que musicien, musicienne, dans les orchestres des conservatoires qu'on accueille aussi également sur les différentes scènes des écoles de musique. On essaye que le lien se crée depuis tout petit avec le festival.
1: Et puis ce qui est intéressant effectivement, alors quelles sont les écoles qui sont choisies? C'est purement des écoles de l'agglomération de Vienne ou est-ce que vous allez un petit peu plus loin?
2: Alors là sur scène il y aura une classe de Vienne, d'une école de Vienne, et après par contre dans le public là il y a toutes les écoles de l'agglomération Vienne-Condrieux, mais on va beaucoup plus loin et on a de plus en plus d'écoles qui viennent de Lyon, de Valence. Alors, on a la chance d'avoir le train, donc ça permet aux écoles de venir sur cette création-là, de venir en train, de passer la journée à Vienne. Il y a un beau patrimoine aussi à voir, il y a pas mal de choses à faire, donc ça leur fait vraiment une belle sortie scolaire pour vraiment pas très cher.
1: Ensuite, aura lieu cette année l'exposition Miles Davis, 100 ans d'influence, et c'est au musée d'histoire de Vienne, à l'église Saint-Pierre. Alors c'est à l'occasion des 100 ans de sa naissance.
2: Oui, Miles c'est vraiment quelqu'un qui a été important dans l'histoire du Festival Jazz à Vienne, et évidemment important dans la musique jazz et même au-delà, puisque c'est un artiste qui a ouvert beaucoup de portes, qu'on aime beaucoup et que j'aime particulièrement, justement pour sa capacité à ne pas jamais s'enfermer dans quelque chose. Donc c'était l'occasion de fêter la naissance. Je trouve ça bien d'ailleurs de fêter une naissance plutôt qu'un anniversaire de décès, ce qui est toujours un peu compliqué. Du coup là voilà, c'est les 100 ans de Miles et les 100 ans aussi de Coltrane aussi cette année. Du coup le samedi 4 juillet on aura une double soirée hommage Miles Coltrane. On aura un concert le dimanche 5 juillet sur la scène de Cybèle. Là aussi avec un symphonique sous la direction de Médéric Collignon qui va jouer donc l'après-midi à Cybèle. On a un concert jeune public également avec RL Besson et puis cette exposition qui sera donc au musée Saint-Pierre, une exposition photo, BD, vinyle, couverture de magazine, qu'est-ce que j'oublie? Non, c'est une exposition assez complète autour de Miles, avec aussi des projections. Chaque jour, il y aura une projection d'un documentaire ou d'un concert qui avait pu être capté. Donc voilà, des diffusions toutes les fins d'après-midi, des rencontres à 14h tous les jours avec différents journalistes, experts, historiens, musiciens qui parleront de leur rapport à Miles Davis. Donc c'est un petit moment assez sympa en début d'après-midi à l'heure du café. Voilà, c'est une exposition qu'on monte avec la plateforme Jazzra, donc la plateforme Jazz Auvergne-Rhône-Alpes, avec Lina, avec Jazz Magazine, et toute la participation des photographes également, et du magasin Fox Photo de Vienne, qui est également partenaire de cette exposition. Donc voilà, c'est un gros travail, mais on est très content du résultat.
1: Combien de fois est-il venu à Vienne?
2: Je crois que c'est 4.
1: Voilà, parce que moi je l'ai vu en 1990. J'avais le plaisir de le voir à cette époque-là.
2: Moi, j'ai pas vu.
1: C'était un magnifique concert, malheureusement, c'était le dernier. Oui. Autre actualité sur ce festival Jazz à Vienne, Caravan Jazz, qui a lieu 3 week-ends, donc le 29-31 mai, 5 et 7 juin, et du 12 au 14 juin. Expliquez-nous le principe, là aussi.
2: Là, l'idée, c'est de circuler un peu sur l'agglomération Vienne-Condrieux, d'aller dans... Donc, on va dans 9 communes, donc chaque jour, un concert différent, donc sur les 3 week-ends, avec une ouverture par des orchestres amateurs. Ensuite, on a un concert professionnel. Et puis, on clôture par un DJ set. Du coup, les vendredis et samedis. Pas le dimanche, que le dimanche, ça joue autour de midi. Donc là, on essaye de ne pas trop faire trop long. Et on aura même, sur les vendredis soirs, des cars qui vont partir de Vienne pour pouvoir atteindre les sites de concert. Donc voilà, on essaye de mettre plusieurs formules en place pour que les gens découvrent des fois le village à côté d'où ils habitent.
1: Et puis c'est l'occasion de déplacer le jazz ailleurs que dans le théâtre antique, et puis surtout de donner un avant-goût, puisque c'est vraiment avant Jazz à Vienne.
2: Oui, et puis pour nous, c'est aussi l'occasion, l'équipe de Jazz à Vienne, de se déplacer, d'aller à la rencontre des publics de l'agglomération. Et c'est toujours un moment, moi j'aime beaucoup ce moment, parce qu'on a vraiment des échanges qu'on a peu l'occasion d'avoir. Et les équipes du festival peuvent se déplacer, ce qui était assez compliqué quand c'était pendant le festival. Entre autres, on a des personnes qui travaillent Jazz à Vienne depuis très très longtemps et qui n'étaient jamais allées sur une caravane parce qu'ils ont d'autres missions les soirs de concert. Et du coup, là, ça leur permet de venir avec nous sur la caravane jazz.
1: Alors, on va recommencer à rentrer dans le festival Jazz à Vienne, puisque du 1er au 5 juillet, il y a Jazz au musée gallo-romain.
2: Oui, c'est une collaboration qu'on a avec le musée gallo-romain et le département du Rhône, qui nous accueille donc pour 5 concerts. Du mercredi au dimanche midi. C'est toujours un endroit assez, assez agréable. Ça sort un petit peu de l'effervescence de Cybelle et du centre-ville. Et du coup, c'est dans le parc du musée gallo-romain, sous une tente. Voilà, c'est assez confortable, très agréable comme moment sur des musiques plutôt acoustiques.
1: Dans tous les dispositifs autour du jazz, il y a Jazz for Kids.
2: Ouais, Jazz for Kids, du coup, c'est une programmation déjà de concerts les mercredis et les dimanches, des concerts gratuits qui sont à différents endroits du festival. Et puis, on a également un espace sur la plateforme de Cybelle où on accueille les enfants pour différents ateliers, activités qui sont organisées avec des partenaires.
1: Également des stages.
2: Oui, on a des stages, dont le Jazz Up, là, qui est vraiment le stage international, qui est ouvert donc à des artistes en fin de formation de conservatoire, en pré-professionnalisation. C'est un stage qui dure 10 jours. On accueille des artistes, des musiciens et musiciennes du monde entier. Quasiment la moitié sont français, les autres viennent de l'international. C'est tout en anglais, avec une équipe d'intervenants professionnels expérimentés, des masterclass, des rencontres professionnelles, il y a des jams et des concerts évidemment.
1: Et avant d'attaquer la programmation purement du festival, parlons des super dimanches.
2: Alors ouais, on avait ce qu'on appelait nous la journée marathon, ce qui était une grande journée de 6h30 à 23h à peu près, donc c'était une journée marathon surtout pour l'équipe. Voilà, on avait beaucoup de succès avec ça et on aimait bien cette idée aussi de pouvoir bouger dans la ville, aller dans des lieux où on va pas forcément le reste des journées, où on a un rythme assez régulier entre Cybelle, le club, le kiosque, le théâtre antique. Enfin, c'est des journées qui sont très très organisées avec des horaires fixes, et ces journées-là, du coup, c'est l'occasion d'aller ailleurs. Là, on va aller à la piscine de Saint-Romain-en-Galles, on va aller dans différents au musée aussi à Vienne. Enfin voilà, on exploite d'autres lieux sous d'autres formes, avec d'autres formats aussi, de pas forcément des formats uniquement de concerts. On a un spectacle qui mélange danse et musique, qui jouera à la Verrière des Cordeliers avec Ritam. On aura beaucoup de déambulations le premier week-end. On a trois grandes déambulations, dont la Balcatoucada, qui sera un grand moment avec presque 120 participants, danseurs, musiciens, musiciennes, percussionnistes, qui du coup déambuleront dans la ville sur une création de Stracho Temelkovski, qui est notre artiste associé, qui termine là ses 3 ans de travail avec nous et qui terminera par ce grand ensemble qui est un peu la conséquence de toutes ces rencontres qu'il a pu faire pendant ces trois années sur le territoire.
1: Donc ça, c'est le premier super dimanche. Alors ça m'amusait, face A, c'est le dimanche 28 janvier.
2: C'est ça.
1: Et puis on aura le super dimanche face B, le dimanche 5 juillet.
2: Voilà, celui-là, il commencera également à 6h30 du matin, au lever du soleil.
1: Qui et non est pas toujours, 10h comme l'autre.
2: Alors on n'a pas fait deux fois 6h30, on pensait que c'était un peu abusé. Mais le concert à 6h30 au lever du soleil, ça c'est toujours un très beau moment. Et Kepa, qui est un guitariste qui mélange différentes esthétiques de blues, de folk, de rock. Enfin voilà, c'est un très beau moment à venir découvrir, parce qu'il y a un site donc qui est au-dessus du Théâtre Antique et on voit toute la vallée, tout le Théâtre Antique, toute la ville. C'est vraiment un chouette endroit.
1: Pour l'équipe du festival, c'est de dimanche, c'est des belles journées.
2: Ouais, c'est une belle journée. Ouais.
1: 6h30, 7h30. Enfin,
2: mais du coup, c'est deux soirées où il n'y a pas de Théâtre Antique.
1: Alors, avant d'en venir justement à la programmation du Théâtre Antique, on va commencer par un premier titre que vous avez choisi. Il s'agit de Fantastique Negrito et on en parlera un petit peu plus loin. Le titre, c'est California, l'honneur.

0: C'était fantastique, Negrito, le titre California L'Honneur. Vous êtes sous couleur dans l'émission L'Écho Local et je suis en compagnie de Guillaume Angers, directeur artistique du festival Jazz à Vienne. Alors nous allons parler maintenant de ce fameux festival Jazz à Vienne qui, comme je l'ai dit en ouverture, démarre le 25 juin 2026. Et on va commencer par une première date, c'est une soirée d'ouverture, Scène SACEM.
1: C'est une soirée, une des créations qu'on a cette année, on en a plusieurs, mais on ouvrira avec cette grande création avec Eric Truffat, donc trompettiste évidemment que tout le monde connaît, mais en tout cas on voulait qu'il vienne avec un projet spécifique. Donc on a organisé une collaboration avec l'Orchestre des Alpes du Léman, qui est un ensemble constitué de l'Orchestre des Pays de Savoie et d'Orchestre de Chambre de Genève, qui se réunissent pour cette occasion, pour cette création, qui sera un concert entre jazz et musique classique, avec entre autres Stefano Di Battista, qui jouera avec Eric Truffat et qui continuera après la soirée avec son projet à lui, autour des musiques des films italiens. Donc voilà une très grande et très belle soirée d'ouverture.
0: On continue avec le 26 juin, mais malheureusement c'est complet, c'est avec Deluxe et Too Many Those.
1: Ouais, grande soirée effectivement qui est déjà complète.
0: Mais qu'on peut encore acheter avec les passes ou pas?
1: Qu'on peut encore acheter avec les passes, mais pas va falloir traîner. parce que ça va bientôt se terminer. Et cette soirée elle est particulière aussi puisque ce sera la seule soirée de concerts de Deluxe où l'ensemble des artistes de leur album seront réunis avec eux sur scène. Donc voilà, on aime bien aussi pas faire toujours comme tout le monde quoi.
0: Soirée Blues, un rendez-vous annuel le 27 juin.
1: Oui, donc l'année dernière, on n'avait pas eu de soirée vraiment marquée blues, ce qui est un indicateur, moitié, il y avait une moitié, et c'est un type, voilà, il y avait Mountain Man l'année dernière avec Ben Harper, mais on ne l'avait pas vraiment qualifié de soirée blues. Là, on voulait revenir à cette soirée, parce que c'est vraiment un marqueur aussi de l'histoire du festival. En plus, cette année, malheureusement, on a perdu notre programmateur historique, Jean-Pierre Vignola, qui était un des fondateurs du festival, qui était vraiment fan de blues. Donc on lui rendra évidemment hommage lors de cette très grande soirée où on aura donc trois groupes, le Chicago Blues Summer, qui est vraiment, c'est vraiment les musiciens piliers de la nouvelle scène de Chicago, et puis on aura Fantastic Negrito. Donc moi, ça faisait depuis que j'étais arrivé à Direction que j'avais envie de faire venir cet artiste que j'aime beaucoup, qui mélange le rock, le funk et le blues, un artiste de grand talent qui a fait un taratata il n'y a pas très longtemps d'ailleurs, où on peut le découvrir pour ceux qui ne le connaissent pas encore. Et on terminera par une blues woman très puissante également, c'est Samantha Fish. Avec une affiche où ces deux artistes-là n'étaient jamais venus sur le festival.
0: On passe au 29 juin. Alors là, il n'y a pas de nom de soirée. On imaginera ce qu'on veut.
1: Le 29 juin, c'est une soirée un peu où tous les styles sont représentés dans une même soirée. On ouvre avec le gagnant du réseau 2023, un trio qu'on aime beaucoup et qui sont d'ailleurs Génération Speed Lab, donc un dispositif d'accompagnement par une société civile pendant 3 ans. Et c'est eux qui ouvriront cette soirée devant un groupe là mythique et important aussi dans l'histoire du jazz, c'est le Sonora Orchestra, donc qui là mélange tout ce qu'on peut mélanger, je crois. C'est vraiment des musiciens exceptionnels pour jouer cette musique si particulière de Sonora. Et ils ont sorti un album l'année dernière, je crois, qui est vraiment magnifique. Et puis Jeff Mills, qui était déjà venu à Jazz à Vienne et qui clôturera cette soirée avec une toute nouvelle formation.
0: Le mardi 30 juin, alors on pourrait peut-être la qualifier de soirée reggae, mais pas forcément, Groundation et Cocoroco.
1: Mais là aussi, c'est des soirées où les esthétiques se mélangent. Résumé, Groundation à un groupe de reggae, ça serait vraiment prendre que la moitié du projet.
0: Ça serait réducteur.
1: Ça serait très réducteur, puisque ce sont des musiciens qui ont été dans les plus grandes écoles de jazz aux États-Unis, qui ont cette capacité d'improvisation et de musique jazz au cœur même de ce projet reggae. Et Cocoroco, qui est plus facilement classé jazz, eux intègrent aussi des éléments de reggae, de funk, voilà, du coup, il y a ce mélange aussi autour de quelque chose autour des musiques du monde et du jazz, quoi.
0: Le mercredi 1er juillet, alors je la qualifierais de soirée femme avec Imani et Molly Johnson. On avait eu le plaisir déjà de l'accueillir il y a quelques années, Imani.
1: Oui, tout à fait. On l'avait accueilli avec son projet avec les violoncelles. Là, c'est son tout nouvel album qui est sorti fin d'année dernière, qui est une vraie revendication d'un engagement féministe. Voilà, ça va très bien avec Molly Johnson qui a aussi cet engagement et du coup ça faisait vraiment quelque chose autour de la soul et des grandes voix du jazz. Molly Johnson, du coup, on l'avait pas vu non plus depuis très longtemps chez nous, et du coup c'était vraiment une belle occasion qu'elle revienne. Elle était venue en 2004, donc la dernière fois, donc voilà, ça fait très longtemps. Et c'est une artiste qui continue à produire des choses, je trouve, très modernes, malgré son âge, et qui propose toujours. Voilà, elle vient encore de sortir des titres là dernièrement. Et voilà, je trouvais que c'était assez beau d'avoir ces deux femmes et cet engagement sur scène. Et Imani, pour l'avoir vue récemment, c'est vraiment très puissant.
0: Ce que je vous propose, c'est qu'on écoute Imani, le titre My Own Story, et c'est sur Radio Couleur.

0: C'était Imani, le titre My Own Story. Et on passe au jeudi 2 juillet.
1: Jeudi 2 juillet, c'est une soirée là aussi où je, comme cette soirée dont on parlait tout à l'heure, Coco Ray Foundation, c'est pour moi des sons et des influences qui peuvent être communes, des sonorités communes. Et entre le nouveau projet de Vincent Perani avec le Living Beat 4, avec cette superbe équipe, avec Émile Parisien, donc grand saxophoniste, Junet Herné, Tony Palem au Fender Rhodes et Johan Serra à la batterie. Ils amènent justement ces différentes influences de différents pays du monde et ça collait pour moi très bien avec Beyrouth qui fera là du coup son seul concert en festival cet été. Ça fait 10 ans que Beyrouth n'était pas venu jouer en France, donc c'est vraiment un honneur d'accueillir Beyrouth pour cette date exclusive.
0: Et pour faire connaissance avec lui, on va écouter tout de suite ce Forest Encyclopédia.

0: C'était Beyrouth, le titre Forest Encyclopédia. Je suis toujours avec Guillaume Angers et nous parlons du festival de jazz à Vienne qui aura lieu du 25 juin au 11 juillet 2026. Et on retrouve cette fois-ci, alors là c'était l'année dernière, je crois que vous aviez fait cette première soirée disco, c'est le vendredi 3 juillet et vous remettez le couvert cette année.
1: Ouais, bah, ça avait été une très belle soirée avec Double et Galliano l'année dernière. En fait, il faut vraiment reprendre l'histoire de la musique, puisque la musique disco est née aussi du funk, qui elle-même est mélangée avec l'acid jazz, qui est un courant de jazz. Donc vraiment, c'est une continuité dans l'histoire de ces musiques. Et là, on a aussi donc un concert qui sera unique cette année, avec le Céron, qui viendra avec un symphonique qu'on travaille avec le Conservatoire Régional de Lyon. Donc là, une très grosse formation sur scène, pour voilà, une soirée disco XXL et Kyoto Jazz Massif qui fera l'ouverture de cette soirée. Donc oui, on est plutôt content, et celle-ci aussi, elle devrait pas tarder à être complète d'ici quelques jours.
0: Oui, ça avait bien marché l'année dernière.
1: Ouais, mais là ça va être encore,
0: ça va être encore
1: plus énorme, et surtout avec le symphonique, avec Céron, ça va être assez costaud.
0: Le samedi 4 juillet, soirée Miles Coltrane, célébration, vous nous en avez un petit peu parlé tout à l'heure.
1: Oui, tout à fait, donc on en a parlé tout à l'heure, c'est une double soirée hommage à Miles et Coltrane. Donc en ouverture, on aura donc Ravi Coltrane et Terence Blanchard, donc qui feront un mélange d'hommage à Miles Coltrane, et Marcus Miller lui fera un hommage à Miles Davis sur l'album de We Want Mice, avec trois autres musiciens qui étaient présents sur cet album avec Miles Davis. Donc on aura quatre musiciens sur scène qui auront eu l'honneur et le plaisir de jouer avec Miles Davis. Donc c'était aussi une belle manière, en tout cas, de faire cet hommage.
0: Donc le dimanche 5 juillet, pas de concert, mais
1: dimanche
0: une grande
1: 5 juillet,
0: journée.
1: Voilà, c'est le super dimanche face B.
0: Face B. Le lundi 6 juillet, on retrouve deux artistes féminines, Angélique Kidjo et Fatoumata Diawara.
1: Ouais, deux artistes majeurs aujourd'hui des musiques du continent africain. Deux artistes qu'on a déjà accueillis et qui sont toutes les deux en pleine actualité, puisque Angélique Kidjo vient de sortir son album, où elle a un nombre de collaborations assez des collaborations impressionnantes avec des artistes de tout univers, ce qui est assez intéressant. Et Fatoumata Diawara est en train de sortir là aussi ses premiers titres, et l'album sortira au mois de juin, donc juste avant le festival. Donc voilà, c'est vraiment un plaisir d'avoir ces deux grandes dames représentantes de la musique du continent africain.
0: On l'a mis en coup de cœur, Angélique Kidjo, avec son nouvel album. On passe au mardi 7 juillet, une soirée hip-hop avec De La Soul et La Kessia

0: Benjamin.
1: Ouais, là aussi, c'est une soirée. Alors, on aurait peut-être dû la mettre d'ailleurs Black Music, puisqu'on est sur quelque chose de beaucoup plus large qu'un hip-hop, en tout cas comme on peut parfois se le représenter en France. C'est des soirées vraiment qui, aux États-Unis, sont tout à fait courante de mélanger un groupe comme De La Soul qui est vraiment sur un hip-hop, jazz, musical, engagé, joyeux. Aussi, c'est vraiment des artistes qui mettent le feu dans les soirées de concert. Et la Kesia, qui elle aussi est une donc saxophoniste américaine, très inspirée aussi par les courants hip-hop. Elle a collaboré aussi avec beaucoup de musiciens de ce monde-là. Donc voilà, c'est vraiment une soirée, une soirée black music. Moi, je suis très très très content d'accueillir la Kesia, parce que ça fait là aussi quelques temps que j'avais envie de l'inviter sur le festival, et elle aussi elle a une énergie très communicative.
0: Alors ce que je vous propose, c'est qu'on se mette dans l'ambiance et qu'on écoute De La Soul, le titre You Don't Stop.

0: Sunny Storms.
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2: C'était De La Soul, le titre You Don't Stop. Vous êtes sur Radio Couleur dans l'émission L'Écho Local et je suis en compagnie de Guillaume Anger, directeur artistique de Jazz à Vienne, qui aura lieu du 25 juin au 11 juillet 2026. Et on passe à la soirée du mercredi 8 juillet que vous avez intitulée Soirée Nouvelle-Orléans.
3: Oui, on a entre autres on a un partenariat avec le musée de la Nouvelle-Orléans et la Villa Albertine, donc là-bas, pour accueillir des artistes et de faire des croisements entre la France et la Nouvelle-Orléans. Et là, on a une soirée vraiment spécifique avec deux artistes qui nous viennent de la Nouvelle-Orléans dans des styles assez différents. Big Freedia fait voilà un projet normal avec un chœur gospel. Qui viendra agrémenter sa musique si particulière qu'elle qualifie elle de bounce music, donc voilà, ça bouge. John Baptiste, donc là c'est vraiment un honneur et pour le festival, ça fait longtemps qu'on cherchait à accueillir ce grand musicien multi-récompensé aux Grammy Awards, qui a fait la musique du film d'animation Soul, en tout cas, qui peut être connu par ce biais-là. Il a un nombre de prix, de meilleurs albums. Enfin voilà, c'est vraiment une star aux États-Unis. Et c'est la première fois qu'il jouera sous son nom dans un festival en France, et ça sera sa seule date. En France cet été, donc c'est vraiment un moment à ne pas louper, absolument être présent.
2: 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Le jeudi 9 juillet, soirée Cuba.
3: Oui, là on a une soirée, alors les soirées cubaines à Vienne, c'est vraiment quelque chose qu'on fait très très souvent. On aime beaucoup cette musique, cette ambiance et ces musiciens. Là on aura en ouverture un projet qui est sous le signe des Caraïbes, plus globalement, avec donc le projet Get Down, qui est mené par le batteur Arnaud Dolmen, et également Laurent Coulondre, qui est à l'orgue. Et avec lui sur scène, donc on aura Rolando Luna, donc lui qui est cubain, au piano et clavier, qu'on avait vu jouer en 2024 au Théâtre Antique avec le projet El Comité. Et puis on aura également Jacek Manzano à la trompette, Mélanie Spartacus à la flûte, et Mario Canonge au piano. Et puis on aura un invité un peu spécial, parce que ce sera le saxophoniste Ferdi qui viendra également sur cette formation, donc un concert où les musiques antillaises et caribéennes se mélangent avec le jazz européen avant l'ouverture, donc en ouverture de cette grande soirée, avant d'accueillir le Buena Vista All Stars, du coup qui est une des formations issues du Buena Vista Social Club. Il y aura trois membres majeurs du Buena Vista qui seront dans le Buena Vista All Star, parce que malheureusement il y en a beaucoup aussi qui sont décédés. Oui. Mais là on aura deux dans les membres fondateurs importants, donc il y a Babarito Torres, Demetri Muniz et Emmanuel Machado, qui sont donc trois membres historiques du Buena Vista, qui seront accompagnés d'une dizaine de musiciens sur scène et qui joueront les plus grands tube du Buena Vista qu'on connaît toutes et tous, et évidemment des nouvelles musiques également.
2: Le vendredi 10 juillet, une très belle soirée également.
3: Oui, une soirée là aussi avec des musiciennes et chanteuses vraiment de grand talent. On ouvrira la soirée avec la saxophoniste chilienne Melissa Aldana, qui jouera avec le trio Levi Harvey. Donc ça c'est pour une création qu'on comporte avec Jazz sous les pommiers, que je salue, parce que le festival a lieu en ce moment même, et puis Jazz à la Villette. Donc tous les trois on porte cette création tous les ans, et c'est Melissa Aldana, donc Levi Harvey, qui ouvriront cette soirée avant d'accueillir la grande chef d'orchestre Maria Schneider, qui sera accompagnée du Classic Jazz Big Band à chaque fois, qui est un grand orchestre de jazz espagnol. Et puis on accueillera cette jeune et grande chanteuse qui est vraiment l'avenir du jazz vocal, avec Samara Joy, qui viendra avec sa grande formation. On l'avait déjà accueillie en 2023, elle a fait beaucoup de chemin depuis, et on est très content de l'accueillir à nouveau.
2: Et on terminera ce festival le 11 juillet, et je vois qu'il est complet.
3: Ah, celui-là,
2: c'est
3: il
2: la
3: est,
2: All Night.
3: C'était la première des
2: c'est
3: soirées
2: complètes.
3: C'est rare que
2: la All Jazz soit complète comme ça.
3: Ouais, alors là, il faut dire qu'on a mis un peu le paquet.
2: Bah oui, vous avez mis un peu le paquet avec Wolf Peck, je pense.
3: Une très très grosse soirée funk.
2: Mais là, encore des chances pour ceux qui prendraient des
3: toujours
2: passes.
3: Accessible avec le pass 7 encore pendant quelques jours, ou peut-être semaines.
2: Il faut vous dépêcher.
3: Et ça vaut le coup. Pour cette grande soirée, donc, on ouvrira avec UBAC, qui est le gagnant du réseau, donc le dispositif d'accompagnement gagnant donc 2025. Un trio qui peut-être sera agrémenté même d'un guest pour cette soirée, pour ouvrir cette grande soirée. Les Fearless Flyers, guitare et basse en avant, et ça va dépoter avant les Wolfpack, qui sont aussi là aussi sur un concert unique en festival cet été, et qu'on accueille pour la deuxième fois. Ils étaient venus donc en 2024, ils ont adoré le festival, ils voulaient vraiment revenir, même en 2025 ils voulaient revenir, mais on les a fait patienter un petit peu pour voilà les retrouver. Ensuite il y aura Ludivine Sambour qui viendra avec sa grande formation et qui prépare aussi un concert magnifique pour ce milieu de nuit. Et sous Léance, du coup, ce duo DJ Beatmaker qui clôturera la soirée jusqu'au lever du soleil.
2: Alors, si vous avez loupé des dates, parce qu'elles sont complètes, vous pouvez toujours vous rapatrier sur les dates gratuites. Alors, on rappelle, il y a la scène du Cybèle où il se passe beaucoup de choses.
3: Tout à fait,
2: autour
3: ouais.
2: du festival.
3: Ouais.
2: Alors, comment se font les choix, d'ailleurs, des artistes qui passeront à Cybèle ?
3: Ils se font. Alors il y a plein de choses. Donc effectivement, comme on disait tout à l'heure, hein, les trois quarts de la programmation se passent sur la scène, sur les scènes gratuites. Donc Cybèle, le club, kiosque, jazz au musée. Donc les trois quarts de la programmation, c'est des scènes gratuites. Donc c'est l'essentiel quand même de la programmation. Elle est organisée avec déjà pas mal d'échanges de tremplins. On a beaucoup de collaborations autour de nos dispositifs d'accompagnement avec d'autres festivals. On a aussi une sélection qui est faite en Auvergne-Rhône-Alpes avec la plateforme Jazzra. Donc là, on retrouve 8 projets dans le cadre de ces différentes programmations. Le Focus Espagnol qui est aussi occupe donc en tout 6 créneaux de programmation. Et puis après, on essaye aussi de thématiser un peu selon ce qui se passe au théâtre antique. Voilà, une soirée blues, on essaye qu'il y ait une suite en tout cas au club, ou même dans la journée avec un concert dans l'après-midi pour que vraiment le public blues puisse passer une vraie journée complète. Donc voilà, c'est un peu ça qui organise. Et puis après, c'est des opportunités. Entre autres sur la All Night là, et pour justement pas laisser pour compte ceux qui n'auront malheureusement pas eu de place mais qui puissent quand même venir sur le festival, du coup on a organisé une très grosse clôture sur Cybèle, puisqu'on aura Étienne Mbappé qui viendra faire le concert de fin d'après-midi, on va dire, et puis on aura Émile Londonien qui fera une house party pendant presque 3 heures au kiosque, et qui permettra de clôturer voilà, jusqu'à la dernière minute du coup le festival aussi pour le gratuit. Donc voilà, il y a aussi ça. Il y a un grand le premier samedi on a un chœur gospel aussi américain qui viendra faire son concert à 19h15 sur Cybèle, et là c'est aussi un moment assez unique qu'on pourra avoir, ce qu'on a connu les chœurs gospel à l'église, à la cathédrale, on a connu les chœurs gospel au théâtre antique, bah là ça sera à Cybèle et sera pour tout le monde.
2: Oui, voilà, c'est ça. Enfin, Jazz à Vienne, c'est ça aussi, c'est un festival où si on ne peut pas, pour des raisons financières ou autres, assister à des concerts, il y a tout jazz dans la ville.
3: Ouais, et puis c'est très familial, très convivial. On a vraiment des espaces, entre autres Cybèle, qui est vraiment un espace où on peut venir en famille, les enfants peuvent assez librement circuler, c'est assez sécurisé. Et puis les parents peuvent profiter des concerts. Il y a, comme on disait tout à l'heure, il y a les ateliers Jazz for Kids. Il y a des très bonnes glaces à manger.
2: J'allais dire que la restauration est très bien
3: aussi. Il y a des très bonnes frites à manger. Voilà. Voilà, ça permet vraiment de venir passer une journée et de vraiment dépenser peu d'argent.
2: Et puis le Jazz à Vienne aussi a un côté responsable et engagé, ne serait-ce que parce que vous avez mis en place depuis quelques années, notamment la nourriture et tous ces espaces
3: tout
2: c'est du local.
3: On a une certification ISO sur l'ensemble de notre démarche.
2: Et ça aussi, c'est une démarche qui est importante. J'aimerais qu'on parle 2 secondes du réseau.
3: Oui, c'est donc le dispositif national. Alors moi, je le qualifie, on le qualifie un peu de tremplin, mais pour moi, c'est un peu réducteur parce que l'idée, c'est vraiment d'accompagner en fait les groupes pendant une année. C'est une sélection qu'on fait avec des structures associées sur l'ensemble des régions de la France. Il y a un appel à candidature qui est lancé en décembre. Les structures associées, donc les structures régionales, font leur sélection. Et nous, à partir de ça, on fait une sélection de 7 groupes avec un jury qui est constitué tous les ans spécifiquement pour ça. Et les 7 groupes sont intégrés complètement à la programmation, sont rémunérés, enfin, comme tous les artistes qui jouent sur Cybelle, tous les artistes professionnels. Et du coup, ils sont présentés devant un jury et il y a donc un lauréat qui gagne donc l'enregistrement d'un album. Rémunéré, qui sortira là sur le label Evently Sweetness, avec un travail de presse, enfin voilà, vraiment une résidence qui est organisée. Là, ça fait 2 ans qu'on travaille avec les Abattoirs à Bourgoin, qui accueille le groupe en résidence, et puis un certain nombre de concerts, une bonne dizaine de concerts qui sont liés à ce réseau. Et puis après, une fois sortis de ça, c'est des artistes qu'on garde un peu dans notre équipe et qu'on retrouve après sur différentes programmations, sur les années d'après, avec qui on continue à travailler.
2: Alors d'un point de vue pratique, c'est tout simple. Si vous voulez plus d'informations, www.jazzavienne.com. Est-ce que cette année le partenariat avec la SNCF est renouvelé?
3: Oui, tout à fait, on a des trains donc qui donc là, pour 2 € de plus que votre ticket, vous avez l'aller-retour Lyon-Vienne. Donc ça, c'est quand même super intéressant. Le train arrive à quelques mètres des sites du festival. Donc vraiment, c'est la formule la plus simple, la moins chère et la plus efficace et la plus tranquillisante. Il y a un train qui repart tous les jours, les horaires varient un petit peu, mais c'est autour de minuit et demi du coup au départ de Vienne, et qui là cette année donc s'arrête à Chasse également, Chasse-sur-Rhône, donc c'est intéressant pour les Stéphanois par exemple, ou même peut-être les Bergaliens.
2: Et bon, nous, parce que c'est voilà, un peu plus compliqué pour
3: de
2: nous.
3: S'arrêter à Chasse et de prendre le train, ça c'est vraiment la meilleure formule. Et puis il fera le retour également à Pardieu. En fait, à l'aller, vous venez quand vous voulez avec les trains régionaux, et après vous pouvez repartir avec les trains spéciaux du festival.
2: Dernière question que j'aime bien poser, mais qui vous agacera à chaque fois: est-ce qu'il y a un gros coup de cœur sur ce festival?
3: Ouais, le gros coup de cœur, c'est quand même John Baptiste. Voilà, ça faisait quelques années, hein, même Benjamin Tanguy, mon prédécesseur, travaillait ardument pour essayer de le faire venir. Donc oui, on est très content d'accueillir John Baptiste sur cette édition.
2: Côté billetterie, alors on a encore de la place, mais uniquement pour des passes, pour ceux qui sont complets.
3: Oui, alors pour l'instant, il n'y en a que 2 hein, qui sont complètes. Une troisième bientôt, donc on est quand même sur 15 soirées au Théâtre Antique, donc il y a de la place, on peut encore se faire plaisir. Mais c'est vrai que ce pass 7, il est assez magique, puisqu'il fait la soirée à moins de 30 €, quel que soit le prix de la soirée. On peut le transmettre à quelqu'un, il n'est pas nominatif, donc vous pouvez l'acheter à plusieurs. Enfin, et c'est vraiment. Et vous venez surtout quand vous voulez, quand il fait beau, quand il pleut pas. Vous n'avez pas un barbecue qui est venu s'installer dans votre planning. Voilà, ça permet une grande liberté. Donc ça, c'est vraiment un outil dont on est très très fier.
2: Mais vous nous commandez le beau temps, comme d'habitude.
3: Oui, tout à fait, évidemment. Ouais, on a passé la commande cette semaine. Là,
2: okay. Merci d'être passé nous voir. C'était Guillaume Anger, directeur artistique du festival Jazz à Vienne, qui aura lieu du 25 juin au 11 juillet 2026. Pour plus d'informations, www.jazzavienne.com. Et on se quitte en musique avec John Baptiste, le titre Big Money.

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1: 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Plus d'informations sur https://espace-morgado.com.

0: dimanche 3 mai à 16h30, le musée de Bourgoin-Jallieu propose aux enfants de 4 à 6 ans l'atelier Les textiles se rencontrent. Plus d'informations sur https://musée.bourgoinjallieu.fr.
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0: Le dimanche 24 mai, le groupe Les Folques de Pie, qui fait vibrer les parquets avec un large éventail de danse, vous invite au Triolet à Tignes-Jamézieux à partir de 15h pour un bal folk aussi riche que festif. Plus d'informations sur www.letriolet.fr. Le dimanche 24 mai à 10h30, dans le cadre des Nuits européennes des musées, découvrez au musée de Bourgoin-Jallieu le spectacle jeune public Plic-Ploc, l'aventure aux deux gouttes d'eau, qui s'inscrit dans la thématique de l'exposition Au fil de l'eau, présentée au musée jusqu'au lundi 31 août. Plus d'informations sur https://musée.bourgoinjallieu.fr. Le mardi 26 mai à 20h30, le théâtre François Ponsard à Vienne vous propose une réflexion tendre et humoristique sur la langue, sa construction et son imposition progressive, portée par la pièce Parler pointu d'Hélène François et Benjamin Tolosane. Plus d'informations sur www.théâtre-françois-ponsard.fr. Les vendredis 29 et samedi 30 mai, la saison culturelle Engrangeons la musique vous propose plusieurs rendez-vous. Le vendredi par exemple, retrouvez le groupe Bézamé Michou à 18h pour un apéro-concert dans la cour de l'école de Bénonce. Et le samedi, plusieurs événements auront lieu à la salle des fêtes de Solbrenna. À 16h, le spectacle jeune public « Si tu n'étais pas là » de la compagnie Dos Mundos Alarte. Puis, à 18h30, le concert de Laurent, l'accordéoniste enchanteur suivi du groupe Zaïti. Plus d'informations sur www.engrangeonslamusique.fr. Le samedi 30 mai, à 20h30, le rocker psychédélique Pacôme Rotondo sera sur les planches de l'espace Morgado à Bourgoin-Jallieu pour un concert aussi sulfureux que survolté. Pour en savoir plus, rendez-vous sur https://espacemorgado.fr.

0: Et voici l'entretien présenté par William Guillem.
1: Dimanche 24 mai, dès 15h, se tiendra à la salle du Triolet à Tignes-Jamézieux un événement exceptionnel avec les Folk de Pie. Et pour en parler, je reçois Ludwig Lantner, membre fondateur des Folk de Pie. Bonjour. Alors pour commencer, est-ce que vous pouvez nous présenter l'histoire de ce groupe?
2: Oui. Alors, donc les Folk de Pie, c'est un groupe qu'on a démarré avec mes collègues de l'Orchestre de Lyon, National de Lyon, en 2018, sur l'idée de pouvoir se joindre à la scène du bal folk en étant un petit peu en dehors des groupes habituels par la façon dont on travaille et dont on se produit. Moi, personnellement, j'avais déjà intégré le monde en tant que danseur bal folk, et c'est comme ça que j'ai découvert quelques années plus tôt, et j'avais été fasciné par cette scène qui est à la fois musicale, vraiment à écouter et surtout à danser, et qui reprend toute une tradition de musique française des différentes régions. Et ça m'avait donné beaucoup envie de créer ce groupe à ma manière, avec mes musiciens, avec mon langage. Et donc c'est un petit peu l'ADN du groupe, c'est d'écrire nos arrangements et de les jouer avec des instruments classiques, le quatuor à cordes, plus une flûte, voilà, qui est aussi un instrument beaucoup joué dans le folk, et d'essayer de rejoindre un peu cet écosystème.
1: Donc vous avez créé ce groupe, et combien de musiciens êtes-vous ?
2: Donc on est 5, un quatuor à cordes plus une flûte. Parfois on a des artistes invités sur certains bals, donc on peut rajouter une percussion, mais là, en l'occurrence, vraiment notre formule de base, c'est quatuor à cordes plus flûte.
1: Et comment s'est faite cette rencontre, puisque là on est quand même dans un style de musique assez particulier, faut connaître, faut aimer, donc rencontrer des musiciens qui acceptent de partir à l'aventure dans un groupe de musique dans ce style, comment s'est faite cette rencontre?
2: Alors en fait, c'est plutôt... Alors là, j'avoue, c'est un peu moi qui ai essayé de donner le virus à mes collègues qui connaissaient pas du tout. J'étais tombé un peu par hasard dans le monde des bals folk. J'avais tellement aimé ça et découvert une autre manière de faire de la musique, de vivre la musique en tant que danseur. Et du coup, j'ai essayé de trouver dans mes collègues des amis d'abord, et qui seraient motivés pour partir un peu à l'aventure avec ce répertoire-là qui restait à créer. Et puis un point déterminant, c'est-à-dire qu'il y a deux méthodes. La méthode la plus usuelle pour faire cette musique, c'est une méthode sans partition. On apprend par cœur des thèmes, on apprend à faire les fonctions de la basse, de l'harmonisation, du rythme, et on le joue directement sur scène pour les danseurs. Nous, on n'a pas cette culture-là dans notre ADN premier, et c'est pour ça qu'on avait besoin de passer par des partitions qu'on lit, puisque c'est ce qu'on fait à l'orchestre en permanence. Donc c'était là où il fallait faire du repiquage écrit, développer des arrangements à l'écrit, voilà. Et donc ça, c'était plus une manière de faire que mes collègues pouvaient tout de suite se joindre à l'aventure.
1: Est-ce que vous avez une recette pour composer une musique ?
2: Alors, non, j'essaie toujours de l'améliorer, elle est ce qu'elle est. Je me vois changer un peu mes méthodes. Ma recette, c'était d'abord de trouver le thème et les musiques qui me plaisaient, les mélodies et sur des danses que j'aimais. J'avais utilisé deux méthodes déjà, prendre déjà des musiques qui marchent, des thèmes qui marchent, et simplement les réarranger, réécrire. Alors moi, j'avais fait un peu des cours d'écriture quand j'étais dans mes études. Alors, de manière très classique, on a des grilles d'accords et puis on remplit avec le rôle de chaque instrument dans les basses, les médiums. Donc ça, je l'ai fait un petit peu de manière instinctive et puis avec des bases que j'avais un peu travaillées jeune. Et après, c'est surtout à l'écoute, j'ai fait beaucoup de repiquage, c'est-à-dire à l'oreille, de vraiment repiquer ce qu'un groupe fait, qu'est-ce qu'il met comme ingrédient, et ça m'a donné quelques indices sur la manière dont on avait des choses qui sonnaient bien. Et par la suite, j'ai aussi compris qu'il y avait beaucoup une écriture de musique actuelle, c'est-à-dire aussi des... C'est pas pareil l'écriture classique qui vient de Bach, et l'écriture aujourd'hui des musiques actuelles, pop et jazz. Et ça, c'est une science qui est un peu plus abstraite pour moi, mais qui... Enfin, pas abstraite, mais que je connais moins, et vers laquelle j'essaie en permanence d'aller.
1: Vous êtes le seul à créer de la musique, à reprendre, à écrire ?
2: Alors, essentiellement, oui, mais après, j'ai quand même, parmi mes collègues, quelques-uns qui ont pris l'envie aussi, et que on l'a fait un peu ensemble, on a fait des co-créations, on a inventé des thèmes, on les a arrangés ensemble. Donc, il y a quelques-uns, si vous voulez, qu'on a un peu travaillé à plusieurs. Voilà. Et puis, j'avoue aussi qu'il y a une autre méthode Je passe aussi par la MAO, c'est-à-dire j'ai tout un studio chez moi avec des synthétiseurs, des ordinateurs, et je compose un peu là-dessus, instinctivement, depuis le clavier, et après je transcris en partition. Et ça, c'est une autre méthode qui parfois offre des hasards et des choses heureuses et différentes.
1: Donc là, vous parlez de musique assistée par ordinateur. Est-ce que la technologie vous aide de plus en plus dans la création?
2: Oui, et en ce moment, je vais vous dire, je suis en plein dans une folie, mais je sais pas pourquoi j'en parle, ça intéresse peut-être personne, mais avec l'IA et Claude, par exemple, qui est un logiciel d'IA qui fait du code, je suis en train depuis déjà 2 semaines d'essayer de créer un logiciel qui, selon des règles harmoniques, nous préparerait une partition et avec des rythmes folk habituels. Donc je lui donne une mélodie avec des accords et il me fait une proposition déjà écrite, et après c'est à moi de raffiner. Mais là, c'est juste une nouvelle ère que je suis en train de... une nouvelle page que j'essaie d'ouvrir, d'écrire. Donc c'est encore très expérimental, mais c'est une de mes idées. Après, je vous cache pas que l'endroit où je suis maintenant, c'est de proposer des collaborations avec des musiciens du folk pour jouer avec eux et les pousser à composer. On avait Lucas Thébault qui nous avait fait une valse il y a quelques temps, et là on a fait des commandes à quelques arrangeurs différents qui sont en Ardèche, en Suisse, que j'ai rencontrés, et on va ce 24 mai jouer quelques-uns de leurs arrangements. Donc ça, c'est aussi une méthode que j'ai envie d'explorer en confiant ce travail-là d'écriture à des gens dans ce métier.
1: On va arrêter de parler de composition de musique, même si c'est très intéressant et qu'on pourrait continuer à en parler pendant plusieurs minutes, mais on a une date importante à relever pour nos auditeurs, c'est celle du 24 mai, et ça commence à partir de 15h à Tignéges-à-Mézieux, dans la salle de notre partenaire, le Triolet. Est-ce que vous pouvez nous en dire un petit peu plus?
2: Alors oui, donc le 24 mai à 15h, on va faire ce qu'on appelle une initiation, c'est-à-dire pour des gens qui ne connaissent pas du tout, on va se retrouver dans cette salle, et nous on va tantôt jouer, tantôt expliquer les pas, qui sont très simples, et on va inviter les danseurs qui ne connaissent pas ces musiques et ces danses tout de suite à rentrer dans la danse de manière très conviviale et on va dire abordable, quoi. C'est vraiment facile à apprendre, et on peut tout de suite avoir du plaisir ensuite à faire tourner la musique et appliquer ces mini chorégraphies en quelque sorte. 1h30 plus tard, à 17h, on aura donc cette fois un vrai bal qui va durer à peu près 2 heures, mais on réexpliquera les danses. Donc vraiment, il faut pas que les gens se sentent apeurés s'ils connaissent pas. L'idée, c'est vraiment de donner tous les ingrédients pour faire une expérience musicale et dansante. Et puis, il y aura peut-être quelques personnes qui ont l'habitude de venir au bal folk et qui vont faire leur danse habituelle. Et ça va faire une animation visuelle également.
1: Un très bel événement dont on invite nos auditeurs à venir participer, prendre leur place. Donc un site internet pour pouvoir réserver, www.letriolet.fr. C'est déjà la fin de cet entretien. Alors juste avant de se quitter, est-ce qu'on peut vous retrouver sur les réseaux sociaux ou sur un site internet avec donc toutes les informations nécessaires pour votre groupe?
2: Alors on a une page Facebook qu'on peut retrouver. Voilà, il suffit de taper Folk de Pie, on tombe dessus. Et sinon on a un site qui s'appelle tout simplement folkdepie.fr. Tout simplement. Voilà, donc là, on va en mettre tout ce qu'il faut pour voir des vidéos, un peu comment ça se passe. Et ce qui est important de dire pour des gens qui connaissent pas, c'est que le bal folk, c'est quelque chose qui est extrêmement... C'est de la danse sociale. C'est visuel, évidemment, mais ça, d'abord, pour prendre du plaisir, c'est des sourires, c'est des gens qui sont bienveillants, c'est des gens qui vous apprennent les pas pendant que vous dansez. Donc, c'est quelque chose vraiment qui est contagieux. Quand on ressent la musique et la danse, on a une sensation, si vous voulez, de connexion humaine très forte. On sort de notre cadre hyper numérique qui nous environne tous les jours avec les téléphones, et on revient dans quelque chose du vrai son qui est produit par des humains et des contacts. Le contact de gens à gens, ça, c'est quelque chose qu'on perd un peu au quotidien, et ça, c'est vraiment extrêmement convivial. Donc je pense que c'est essentiel de connaître cette chose-là pour se dire, tiens, et si je venais voir ce que c'est, et voilà, on sera ravis de tout faire pour donner envie de découvrir ce monde.
1: Donc c'est festif et pour tout âge?
2: Oui, pour tout âge. Les enfants sont les bienvenus, et voilà, c'est vrai, il n'y a vraiment pas de limite.
1: Merci Ludovic Lantner, membre fondateur des Folk de Pie, on le rappelle. Et donc vous vous représentez le dimanche 24 mai 2026 dès 15h à la salle Le Triolet à Tignéges-à-Mézieux.
3: Le nouvel album d'Angélique Kidjo est placé sous le signe de l'espoir et de la transmission. Elle le dédie à sa mère Yvonne, femme de théâtre, chorégraphe et pionnière de la scène culturelle du Bénin, dont le mot magique était l'espoir. Face à l'actualité mondiale, Angélique Kidjo revendique une positivité lucide et engagée, car la joie est un acte de résistance. On écoute Sunlight to My Soul, enregistré avec la chorale Soweto Gospel, et c'est le coup de cœur de Sylvie sur Radio Couleur.

Le groupe Rhône-Alpin de Foxy Ladies vient de fêter ses 10 ans. Je vous propose d'écouter le titre Same Story, une nouveauté qui devrait nous conduire à un futur album. Et c'est le coup de cœur de Gérard, animateur de l'émission Itinéraire Bis sur Radio Couleur.

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0: dimanche 3 mai à 16h30, le musée de Bourgoin-Jallieu propose aux enfants de 4 à 6 ans l'atelier Les textiles se rencontrent. Plus d'informations sur https://musée.bourgoin-jallieu.fr.
1: Née à Rennes en 1995, Louisa grandit dans un univers fait de métissage. Née d'une mère brésilienne, danseuse contemporaine, et d'un père français contrebassiste de jazz, Louisa incarne une hôte vibrante à la richesse de la mixité culturelle et musicale de ses parents. Apparue l'été 2025 avec son titre Soleil Bleu, elle sort en avril 2026 son premier album qui comporte 14 chansons. On écoute Nuages, fruit de sa collaboration avec La Daniva, et c'est le coup de cœur de Sylvie sur Radio Couleur.

Midnight Oil est un groupe de rock australien qui est né en 1972. Il a connu une célébrité internationale en 1987 avec le titre « Beds are Burning », extrait de l'album « Diesel and Dust ». Il s'est séparé en 2002, mais s'est reformé à diverses reprises pour défendre des causes écologiques, pacifiques ou humanitaires. Rob Hertz, batteur et membre fondateur de Midnight Oil, est décédé le 20 janvier 2026 et j'ai décidé de lui rendre hommage sur Radio Couleur.

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1: Le dimanche 31 mai, le groupe Chien Lune, qui s'inspire du musicien Louis Thomas Hardin, sera sur la scène de l'espace Morgado à Bourgogne-Jallieu à 17h. Plus d'informations sur https://espacemorgado.fr. Le mardi 5 mai, à partir de 9h, le musée mémorial d'Izieux ouvrira la troisième session de ses journées conférences sur le thème de la mémoire et de la transmission. Inscription et réservation sur www.memorialisieux.eu.
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1: Le jeudi 28 mai, la SMAC Les Abattoirs vous invite à une soirée spéciale musique de l'oued et de l'asphalte. Dès 18h, la soirée commence par un DJ set éclectique assuré par Mademoiselle Charby. Il se poursuit à 20h30 par le concert du projet Zerzura, qui propose une musique hybride entre les sonorités du Nil et des Alpes. Pour en savoir plus, rendez-vous sur www.lesabattoirs.fr. Le jeudi 28 mai, à 19h, l'association J'Aspire vous présente le groupe de pop Érotique Market, en concert à la médiathèque de Saint-Jean-de-Bournay. Le spectacle, intime et vibrant, sera suivi d'une rencontre avec les artistes du groupe. Retrouvez plus de détails sur https://jaspire.com. Les vendredis 29 et samedi 30 mai, la saison culturelle Engrangeons la musique vous propose plusieurs rendez-vous. Le vendredi, par exemple, un super apéro-concert animé par le groupe Zaïti à 11h devant l'église d'Inimont. Et le samedi, à 11h, à Montagneux, une balade musicale dans les vignes suivie d'un apéritif. Puis, le soir, après plusieurs autres concerts, la chanteuse italienne Maria Mazzotta montera à 21h sur la scène de la salle des fêtes de Solbrenna. Pour en savoir plus, rendez-vous sur www.engrangeonslamusique.fr. Les vendredis 29 et samedi 30 mai, rendez-vous au Médian à Saint-Quentin-Falavier pour un voyage dans le temps. Le festival Retour dans les années 2000, c'est la promesse de se retrouver projeté plus de 20 ans en arrière, grâce à plusieurs concerts, expositions et animations. Plus d'informations sur www.monweekendalacapi.fr.

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1: Bonjour à tous. Aujourd'hui, on vous emmène au cœur de la création contemporaine avec le festival Air de Famille. Un rendez-vous immersif qui transforme chaque année un lieu emblématique de Lyon en terrain de jeu artistique. Après une édition 2025 marquante au 4e étage du centre d'échange de Perrache, le festival revient en 2026 avec une nouvelle direction artistique, davantage d'artistes et une scénographie entièrement repensée. Pour en parler, nous recevons aujourd'hui Kelly Gros-Sécurité, chef de projet et chargée de relations presse pour Métronomie et pour Air de Famille. Bonjour Kelly.
2: Bonjour.
1: Alors, petite question pour commencer, pourriez-vous nous raconter l'histoire de Air de Famille, dont la 5e édition aura lieu du 19 septembre 2026 au 3 janvier 2027?
2: Oui, bien sûr. Alors du coup, le festival est d'abord né en fait d'une opportunité et on va dire d'une dynamique qui est déjà mise en place. En fait, Gaëlle Viegas, sa fondatrice, avait lancé en amont le programme d'incubation artistique qui se nomme Omar et en fait qui accompagne chaque année une dizaine d'artistes émergents. Et en fait, à l'origine, ces artistes, ils exposaient de manière individuelle à travers des formats éphémères. Mais très vite, en fait, une ambition s'est imposée, aller plus loin, voire plus grand, et réunir l'ensemble de ces artistes sur un projet collectif. Et c'est dans ce contexte qu'une opportunité s'est présentée, à savoir Pitch Imo, qui était mécène du programme Omar et qui travaillait alors sur la réhabilitation de l'ancien siège de la Caisse d'épargne à la Part-Dieu, et qui a proposé justement de mettre le lieu à disposition avant le début des travaux de réhabilitation. Et du coup, en fait, ce moment de transition a été un véritable déclencheur. C'est vraiment là que le festival est né, car en fait, plutôt que de laisser cet espace vide, l'idée de l'investir temporairement, de le transformer et de lui donner une seconde vie a traversé l'esprit de Gaëlle. Et dans cette continuité de logique de réemploi, le festival, en fait, il a intégré le public dès ses débuts. Donc, en fait, un appel aux Lyonnais a été lancé pour leur demander en fait de prêter des objets qu'ils avaient en fait au fond de leur placard pour leur donner une seconde vie. En fait, les réinterpréter, les transformer, puis les intégrer directement dans le festival.
1: Alors, plus simplement, comment vous décririez l'identité du festival Air de Famille pour une personne qui ne le connaît pas du tout?
2: Je dirais que c'est quelque chose qui se vit, d'immersif et on va dire aussi sensoriel.
1: Et alors, l'édition 2025 avait pris place au 4e étage du centre d'échange de Perrache. Qu'est-ce que vous retenez de cette première expérience dans ce lieu?
2: Alors du coup, c'est que, petite victoire, on a quand même réussi à faire monter 75 000 visiteurs sur les toits de Perrache qui n'est pas donné, parce que en fait c'est vraiment un lieu de transition, c'est en soi une gare, un lieu de passage et les gens n'ont pas l'habitude de s'y arrêter. Donc faire en sorte de faire monter les gens et qu'ils prennent le temps de s'y arrêter, d'admirer, etc., c'était, un beau défi relevé.
1: Et alors, qu'est-ce qui vous a donné envie de revenir dans le même espace pour 2026, ce qui est une première dans l'histoire du festival?
2: Oui, tout à fait. Et en fait, c'est déjà une opportunité, l'opportunité de pouvoir rester ici. Donc, on s'est dit qu'il fallait la saisir. Mais aussi, en fait, la possibilité de faire mieux, de faire plus grand et aussi de réinvestir un lieu qu'on a déjà investi. En fait, ça représente un défi artistique vraiment majeur. Faire en sorte de pousser les gens à revenir et qu'ils ne vivent pas du tout la même expérience.
1: Alors, vous l'avez dit, quels changements majeurs ont été apportés à la scénographie ou à l'organisation de l'espace cette année?
2: Alors, du coup, il y en a plusieurs. L'une des premières, c'est déjà qu'on a la chance de pouvoir investir le niveau 2 du centre d'échange de Lyon-Perrache avec des œuvres totalement gratuites en libre accès pour pousser en fait les gens à embarquer dans le festival dès le deuxième étage. On a également aussi certainement des œuvres qui vont se mettre en place dès la place Carnot, mais aussi en fait plus d'artistes et une scénographie qui va être totalement repensée de fond en comble.
1: Alors, quelles sont les grandes thématiques qui structurent l'édition 2026?
2: Alors, cette année, la thématique, c'est les portes. Ça peut paraître un peu abstrait comme ça, mais en fait, c'est vraiment déjà une thématique qui prend tout son sens à Perrache, car c'est un lieu de passage, mais c'est aussi cette invitation au public, en fait, de franchir cette porte. La porte, c'est un lieu de passage, c'est quelque chose qui peut séparer, mais aussi qui rassemble, et c'est cette invitation, en fait, pour le visiteur de devenir actif dans sa visite, d'ouvrir cette porte et de voir ce qui se cache derrière aussi.
1: Et cette année, vous faites appel à une nouvelle direction artistique, les Têtes Dures, accompagnées de Piment Martin.
2: C'est ça.
1: Alors, pouvez-vous nous les présenter et expliquer pourquoi ce choix ?
2: Alors, du coup, les Têtes Dures et Piment Martin sont deux artistes qui sont membres de la promotion Omar 2025. Et en fait, c'est deux artistes dont les scénographies ont vraiment beaucoup, beaucoup plu au public. Les Têtes Dures sur quelque chose de vraiment design, etc., avec une maison, en fait, la maison dure qui avait vraiment séduit les visiteurs parce qu'en fait, on pouvait rentrer dedans, s'installer, etc. Il y avait vraiment ce côté immersif et interactif. Et Piment Martin pour tout son univers extrêmement coloré, animalier, etc., qui plaît vraiment aussi beaucoup. Donc, on s'est dit que cette collaboration entre ces deux artistes allait beaucoup plaire au public.
1: Alors, comment la nouvelle direction artistique a-t-elle orienté la sélection des œuvres et des artistes ?
2: Alors, du coup, en fait, il n'y a pas vraiment de sélection qui est faite à ce niveau-là. C'est vraiment les artistes qui nous soumettent leur scénographie, en fait. Donc ça veut dire que eux, ils vont vraiment penser l'ensemble de l'expérience, faire en sorte d'agencer 46 artistes différents entre eux et qu'il y ait une cohérence globale. Mais sinon, chaque artiste, dans sa scénographie, est libre de faire ce qui lui plaît.
1: Alors, pouvez-vous nous présenter un ou deux artistes dont le travail représente particulièrement l'esprit de cette nouvelle édition ?
2: On a bien sûr les deux artistes qui composent la direction artistique. On a aussi des artistes qui plaisent énormément comme Trépide, etc. En fait, c'est ça qui est super avec le festival, c'est qu'on a autant d'artistes que d'univers, que de quelque chose qui va parler au public et à chaque visiteur de manière totalement différente.
1: Quel type d'expérience immersive le public pourra-t-il vivre cette année ?
2: Alors, l'une des autres nouveautés, c'est aussi la mise en place d'une salle d'embarquement, c'est ainsi qu'on la nomme. En fait, c'est une salle qui va prendre place dès le début de la déambulation du visiteur. La salle sera entièrement pensée par Guillaume, alias les Têtes Dures, justement. Et ici, il y aura des projections et déjà tout l'univers des Têtes Dures qui sera visible. Et le but, c'est de l'embarquer dès le début dans un long voyage, on va dire.
1: Quels seront les temps forts du festival entre septembre et janvier ?
2: Alors, il y en a plusieurs. Donc, en fait, chaque année, le festival s'articule autour plus ou moins des mêmes temps forts. Là, du coup, celui qui s'est entamé cette semaine, c'est la grande collecte d'objets. Donc, on fait appel aux Lyonnais pour qu'ils viennent nous déposer un objet contre la somme de 35 euros. Et à l'issue du festival, ils vont récupérer leur objet totalement transformé. Ensuite, autre grand temps fort, la résidence des artistes, donc qui commence le 22 juillet pour une durée de 5 semaines. En fait, c'est l'ensemble des artistes qui sont présents sur le festival qui vont créer leur scénographie durant ce laps de temps de 5 semaines. Donc c'est vraiment un événement super aussi et qui est malheureusement fermé au public, mais qui est vraiment un moment de foisonnement artistique. Après, il y a bien entendu le temps du festival à partir du 19 septembre jusqu'au 3 janvier 2027. Et puis ensuite vient le temps de la restitution des objets et du vide expo. Quelque chose qu'on va d'autant plus mettre en avant cette année, car on a eu beaucoup de succès et les gens ont beaucoup aimé cette idée de repartir avec un bout du festival, et nous, ça suit notre ADN.
1: Et alors, vous nous avez parlé d'une nouveauté de cette année, la salle d'embarquement. Quelle nouveauté ou surprise attendez-vous que le public remarque également ?
2: Ce que je disais, là, c'est bien sûr la salle d'embarquement, etc., mais aussi du côté de la collecte d'objets, ce qu'on a mis en place aussi cette année, c'est la possibilité pour le grand public de choisir en fait l'artiste qui customisera son objet. Donc ça veut dire que lorsqu'on prend, on réserve un objet, on a la possibilité de choisir tel ou tel artiste parce qu'on aime son univers, etc. Et on sait qu'on repartira avec un objet customisé par l'artiste qui nous plaît. Et pour les plus joueurs, on va dire, il y a toujours cette possibilité du billet surprise, c'est-à-dire qu'on dépose un objet et on ne sait pas comment est-ce qu'on va le retrouver. Et c'est, pour les visiteurs, c'est aussi sympa parce que c'est un moment où on vient faire l'exposition, on tente de retrouver cet objet dans le festival.
1: Alors là, vous nous parlez de la collecte d'objets du 8 avril au 30 mai 2026.
2: Tout à fait, c'est ça.
1: Je vais nous en dire plus pardon, sur les conditions de participation. Quel type d'objets, comment les déposer et comment seront-ils utilisés dans le festival ? Vous en avez un petit peu parlé, mais si vous pouvez être un peu plus précise.
2: Oui, bien sûr. Alors, du coup, c'est ce que je disais, c'est un tarif unique de 35 euros. Que l'on choisisse l'artiste ou non. Lorsque l'on choisit l'artiste, en fait, on répond à une sorte d'appel de l'artiste. En fait, chaque artiste a établi des listes des objets qu'il désire avoir dans sa scénographie. Et donc là, le public va lui apporter l'objet dont il a besoin. Il faut savoir que certains objets sont exclus. Tout ce qui est objet ou végétal ou vivant, etc., c'est totalement exclu. Certaines dimensions également, donc qui sont à retrouver sur notre site internet. Je vous avoue ne pas avoir le détail non plus en tête. Après, côté billet surprise, en fait, on paye la somme de 35 euros et on ne sait pas vraiment quel artiste va le customiser. Et après, l'objet peut être totalement détourné. Et c'est ça aussi le jeu. C'est qu'il ne faut pas forcément s'attendre à retrouver son objet comme on l'a laissé. Et aussi, jusqu'au 30 mai, ce qui est intéressant de notifier, c'est que chaque semaine, on annonce des nouveaux artistes qui, justement, lancent des appels pour les objets. Donc, ça permet aux gens de choisir les artistes qui leur plaisent pour, justement, cette customisation d'objets.
1: Alors, pourquoi cette collecte est-elle un moment important dans la préparation de l'édition 2026 ?
2: Parce que c'est vraiment quelque chose, déjà, qui plaît beaucoup au grand public et qui, je pense, est relativement unique comme concept. Le fait de dire aux gens, apportez vos objets, ils sont customisés, vous devez les voir et aussi les récupérer à l'issue d'un festival artistique. Je trouve ça relativement unique comme concept, mais aussi parce que c'est ce qui fait aussi vivre les scénographies des artistes et le festival, c'est ce qui fait que le festival est aussi unique en son genre.
1: Et alors, qu'aimeriez-vous que les visiteurs retiennent de cette édition 2026 en sortant du festival ?
2: Surtout qu'ils en aient, qu'ils aient des étoiles plein les yeux, ça serait vraiment super. Mais aussi que potentiellement qu'on ait de nouveaux visiteurs qui découvrent toujours des univers artistiques qu'ils ne connaissaient pas forcément, parce que le but c'est aussi de rendre l'art accessible au plus grand nombre. Donc si on pouvait toucher des publics éloignés ou des personnes qui ne sont pas forcément dans ces cercles, dans ce milieu de l'art, ça serait d'autant plus gratifiant.
1: Si nos auditeurs veulent préparer leur visite, sur quel site ou quelle plateforme peuvent-ils retrouver toutes les infos et accéder à la billetterie ?
2: Alors, du coup, c'est sur le site airdefamille.fr. Et du coup, dessus, il y a un accès pour la billetterie, pour réserver son objet avec le détail des objets qui sont acceptés ou non. Vous pouvez réserver en ligne. Ce que j'ai oublié de mentionner aussi, c'est que lorsqu'on réserve son objet pour la somme de 35 euros, il y a aussi le billet pour l'entrée du festival qui est incluse. Donc voilà, sur le site, il y a également la thématique de cette année, l'ensemble de la line-up des 46 artistes qui constituent ce festival. Et bien sûr, en temps voulu, la billetterie pour le festival lorsqu'il commencera en septembre.
1: Je reviens un peu sur l'organisation de l'événement. Y a-t-il eu des défis particuliers dans la conception de cette nouvelle scénographie ?
2: Logistiquement, c'est toujours quand même quelque chose parce qu'en fait, on se sert aussi de cloisons qu'on réutilise d'une édition à l'autre parce que c'est dans l'ADN du festival. Donc, je vous laisse imaginer un peu ce que ça peut représenter de démonter des scénographies de 40 artistes. Ça fait beaucoup de logistique et bien sûr beaucoup de choses auxquelles penser. Mais c'est aussi ça qui fait, je pense, la beauté du festival et c'est aussi la raison pour laquelle le public apprécie autant, je pense, le festival.
1: Et y a-t-il eu des installations, des moments que vous conseillez de ne surtout pas manquer ?
2: Je dirais l'inauguration du festival, c'est toujours un temps fort, bien sûr. Il y aura aussi, bien sûr, le Videxpo à la fin du festival et aussi c'est pour ça que sur le site, c'est important d'y rester connecté. Il y aura aussi une programmation vraiment riche et dense qu'on travaille encore à l'heure actuelle tout le long du festival pour ponctuer les week-ends, les vacances scolaires, etc. On va mettre en place des nocturnes, enfin, on va tenter de faire vivre le festival de son premier jour à son dernier jour. Donc ça va être intense.
1: Et alors, cette édition marque un tournant pour le festival. Comment imaginez-vous Air de Famille dans 5 ans ?
2: C'est une très bonne question. On espère encore plus grand, certainement encore plus grand avec encore plus d'artistes, parce que chaque année, le programme Omar incube toujours 10 nouveaux artistes. Donc on espère qu'on aura toute une flopée d'artistes, toujours plus de lieux à investir et toujours cet engouement du public. Donc on espère encore plus grand, encore plus ambitieux.
1: Et on l'espère. Pour compléter, y a-t-il des envies ou des pistes que vous n'avez pas pu explorer cette année mais que vous aimeriez développer à l'avenir ?
2: Non, dans l'ensemble, c'est bizarre dit comme ça, mais dans l'ensemble, on est satisfait. C'est vrai que le centre d'échange de Lyon-Perrache nous ouvre vraiment un champ de possibles extraordinaire. Donc, on pourra se faire plaisir et je pense que le public le sentira.
1: Alors, pour finir, est-ce que vous avez un dernier mot pour inviter le public à découvrir Air de Famille ?
2: Oui, je dirais que ce qui change une exposition traditionnelle, c'est qu'on peut la regarder de façon plus ou moins oisive, alors que là, en fait, on invite le visiteur a participé, c'est vraiment une expérience immersive, on la vit de l'intérieur et je pense que ça va vraiment être une super édition.
1: Eh bien merci Kelly pour cet échange.
2: Eh bien merci à vous, c'était un plaisir.
1: Merci, on invite évidemment toutes celles et ceux qui nous écoutent à découvrir l'édition 2026 d'Air de Famille du 19 septembre au 3 janvier au 4e étage du centre d'échange de Perrache. On a hâte de voir ce que vous nous avez réservé. En attendant, vous pouvez retrouver toutes les informations nécessaires sur airdefamille.fr et merci encore à tous de nous avoir écoutés.
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0: 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Plus d'informations sur www.letriolet.fr. Dimanche 3 mai à 16h30, le musée de Bourgoin-Jallieu propose aux enfants de 4 à 6 ans l'atelier Les textiles se rencontrent. 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
2: Et maintenant on retrouve Pitchy, le titre Lendemain de fête, extrait de l'album éponyme.

Après plusieurs EP, le groupe Rhône-Alpin Marla Fredon a sorti en avril 2026 un nouvel EP. On écoute le titre Figer le soleil, extrait de cet EP éponyme, et c'est le coup de cœur de Gérard, animateur de l'émission Itinéraire Bis sur Radio Couleur.

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3: Musicienne, musicien, bonjour, bienvenue dans Musique, le buzz de la zic locale. D'après laprovence.com, 5 dromadaires se sont échappés d'un cirque. Leur objectif, aller s'ambiancer. Oui, mais Arnaud, tu exagères. Le journaliste, il a dit que les camélidés sont partis en direction de la bamboche. Pas qu'ils ont été faits à la bamboche. Auditrice fidèle et tatillonne, c'est exact. Mais si je suis dans l'abus, c'est parce qu'à la lecture de l'article, l'image des ruminants dansant, toute bosse dehors et très sautante, au milieu de la bamboche, m'est apparue comme un flou. Au passage, je suppute que le journaliste, il a été aussi amusé que moi, car à part, pour faire un trait d'humour, pourquoi citer cette guinguette plutôt que d'indiquer le hameau vers lequel les dromadaires ont pris la route ? L'incident s'est clos sans encombre, le propriétaire du cirque a récupéré ses camélidés qui ont dû rejoindre leur bercail, frustrés de n'avoir pu mener à bien leur projet de bamboche. À propos de frustration, lu dans le Huffington Post, dire bon courage, réflexe sympa ou condescend ? Selon la journaliste, d'aucuns sont là de s'entendre souhaiter bon courage. Faut-il lire dans leur irritation le manque de foi dans leur métier ? C'est ce qu'affirme la journaliste qui révèle des débats sur la toile où certains dénigrent ces encouragements, les assimilant à de la pitié. J'utilise régulièrement l'expression bon courage et ce n'est jamais dans un souci de déprécier. Oui, mais Arnaud, tu vas pas passer ton temps à philosopher autour de la perte de confiance de certains d'entre nous. Auditeur loyal, mais scrupuleux, j'opine. J'opine, mais néanmoins, je prolonge cette histoire de perte de confiance et de repère avec l'article suivant. Lu dans sciencepost.fr. Les oiseaux chantent la nuit en ville car ils ne savent plus à quelle heure il est. Franchement, quel est l'avenir de ce monde où les chameaux ne peuvent plus faire la bamboche ? Certains refusent des encouragements et les oiseaux ne savent plus reconnaître l'Atsila.

0: Je ne sais pas si c'est à la vue de la Tsila, l'étoile du matin, que le Tsila Brass s'est retrouvé en sauna mood, en mode sauna. Ce que je sais, c'est que le Tsila Brass sont les invités de Buzik, le buzz de la Zik locale cette semaine. Comme il se doit, vous nous écoutez sur la web radio Les Enfants du Rhône, couleur FM et couleur Lyon. Et comme il se doit, nous sommes au Craspect pour l'enregistrement de cette émission. Bonjour le Tsila Brass.
1: Bonjour.
2: Bonjour.
0: Ah, je suis un peu déçu. Vous savez pourquoi ?
1: Pourquoi ?
0: Bah, parce que vous êtes que deux au lieu d'être...
1: Alors on est sept, mais je crois qu'on rentre pas sur la scène du Craspect.
0: Si. J'avais ouvert le pari avec Tom et Kéran de l'équipe là. Et du coup, je suis déçu, je suis frustré.
1: On leur passera le mot alors.
0: Mais oui, complètement, tout à fait. Alors, il y a un truc qu'il faut qu'on règle tout de suite. Je suis tout embarrassé quand je reçois un groupe. Vous savez pourquoi ?
1: Non.
0: En chœur, ah ouais, c'est un vrai groupe là. Oh là là, tous les deux. Je sais jamais si je dois utiliser le singulier au pluriel. Est-ce que vous préférez que je dise bonjour le Tsila Band ou bonjour les Tsila Brass, Tsila Brass ou les Tsila Brass. Enfin, vous m'avez compris quoi.
2: Ni l'un ni l'autre.
0: Ok, d'accord. Vous me facilitez la tâche.
1: C'est juste Tsila Brass. Il y a pas de dénominateur.
0: Eh ben, va falloir que je réécrive tout mon émission. Yes. Vous laissez 5-10 minutes. Non, j'ai pas de problème. On va s'adapter. Alors, vous me confirmerez dans cette émission si Tsila se traduit bien par étoile du matin. Mais on va pas passer cette émission à débattre de ma traduction. Vous venez dans l'émission avec une émission particulière. Qui de vous deux explique aux auditeurs ce qui vous a motivé à venir dans Buzik?
1: Ben, tu découvres et tu mets en avant tous les groupes lyonnais de près ou de loin depuis 20 ans, donc j'avais envie d'en faire partie.
0: C'est ça. Et vous venez, non mais vous venez pas à n'importe quelle occasion.
1: Ah bah non.
0: Parce que je te rappelle que l'émission a 19 ans.
1: Ah pardon,
0: il y en a qui parlait de la 20 ans.
2: Ouais, 20 ans, ça fait 20 ans que tu es à Lyon.
0: Et c'est ça, exactement. Leïla, ça fait combien de temps?
1: Je suis née ici.
0: T'es née ici, toi. Ouais. Donc ça fait 20 ans.
1: On va arrondir, ouais, on va dire ça. Ouais.
0: En 20 ans, j'aurais eu d'autres occasions de vous inviter. Mais là, c'est une occasion particulière.
2: Alors oui, parce qu'on vient de sortir notre premier album, donc c'est toujours un événement particulier pour le groupe.
0: C'est ça, exactement. Donc nous allons en parler de votre album, mais aussi de vous. D'ailleurs, à ce sujet, je parle, mais on vous a pas encore tout à fait entendu dans une présentation un peu officielle. Est-ce que vous pourriez vous représenter tous les deux avec votre prénom et l'instrument dont vous jouez dans Tsila Brass?
2: Bien sûr, moi c'est Thibaut et je fais du saxophone alto.
0: Ok, d'accord. Mais tu ne fais pas que ça.
2: Je fais aussi la composition pour le groupe.
0: Okay.
2: Composition et arrangement.
0: On y reviendra à cette histoire. Et toi?
1: Moi c'est Leïla, je suis trompettiste dans le groupe.
0: Ok, d'accord, très bien. Alors comme vous êtes que deux sur les sept membres du groupe, qui nous présente les absents? Qui n'ont pas tort du coup, parce que j'ai cru que vous avez fait un choix, c'est ça? Vous êtes ici par délégation des autres?
1: C'est plutôt nous deux qui gérons et organisons un peu tout quand même dans le groupe.
2: Je sais pas s'ils sont au courant.
1: Je sais pas s'ils sont au courant.
0: Non.
1: Si, on leur a dit. On leur a dit.
0: Quand même.
1: Mais c'est nous qui portons la gestion du groupe, on va dire.
0: Ok, d'accord.
1: Donc on est les représentants officiels de Tsila Brass.
0: D'accord, ok, très bien. Donc...
2: Non mais c'est vrai que ça aurait été intéressant d'avoir au moins un des instruments par pupitre. Parce qu'on parle de pupitre parce qu'il y a deux trombones. Il y a un tapane qui fait la rythmique, il y a un sous-bassophone qui fait la basse, puis une trompette supplémentaire.
0: Ok, alors, ça c'est vachement bien, ce mot de pupitre, je le retiens.
2: Ça vient des grands orchestres.
0: Oui, ben justement, mais dans des configurations comme la vôtre, je ne l'avais jamais entendu prononcer. C'est un mot que vous utilisez aussi entre vous ou,
2: Un petit peu, mais après, dans le style de musique qu'on fait, c'est vrai qu'on parle de pupitre pour désigner les gens qui jouent le même instrument, mais par contre, les pupitres, l'objet, on essaie de pas l'utiliser.
0: Okay.
2: En tout cas, de l'enlever tout... assez
0: d'accord.
2: rapidement des répétitions.
0: D'accord. Non, je me suis arrêté là-dessus pour un truc qui me vient comme ça tout de suite maintenant à l'idée. C'est qu'un pupitre, c'est donc un endroit, un objet sur lequel on pose, moi, par exemple, le PC aujourd'hui ou ses partitions. On est d'accord?
2: Ouais.
0: Hein? Jusque-là. Et du coup, on l'utilise en musique classique parce que les musiciens sont assis sur un siège avec un pupitre et leur partition devant. Jusque-là, oui. On est d'accord? Complètement. Et que vous avez plutôt tendance à jouer debout.
1: Oui, on joue debout. Après, le mot pupitre, il vient aussi pas mal de l'orchestre et du classique, mais aussi dans le jazz. Où dans le jazz, il y a aussi beaucoup de musique qui reste écrite, même en live. Et en vérité, il y a beaucoup de musiciens et musiciennes du groupe qui viennent aussi du jazz et du classique, d'ailleurs. Donc c'est vrai que quand on parle de pupitre, on parle d'un peu de pupitre.
2: De
1: groupe d'instruments, c'est ça.
2: On peut pas dire les cuirs, parce que bon, il y a que le sax qui est pas un cuir.
1: Ouais, c'est ça.
2: Le et pupitre alors, des trompettes.
1: Oui, c'est ça, mais on joue, sans partition, même si on parle de pupitre.
0: Bon, ok. Mais, cela étant dit, on n'a toujours pas présenté les 5 absents.
1: C'est vrai.
0: Hein, n'est-ce pas? Et là, ils sont en train de se regarder pour savoir qui fera. Vous pouvez le faire à deux, hein?
2: Allez, je me lance.
1: Vas-y.
2: Rémi, qui fait la trompette.
0: Ok.
2: Rémi Flambard.
1: Ouais, en trombone, on a Lou Le Codet et Caroline Sylvestre.
0: Ok.
2: Après, Raphaël Martin au sousaphone ou sous-bassophone.
0: Ouais. Et alors ça, je voudrais qu'on s'arrête 30 secondes là-dessus.
1: Il n'y a pas de problème.
0: Sous-bassophone. Parce que c'est un instrument dont on parle le plus rarement. Le trombone, on voit bien, hein, c'est un truc qui ressemble à un outil de bureau, mais qui se joue avec les lèvres pincées. Non, je déconne complètement, mais enfin, on a bien compris le sens du truc. La trompette, tout le monde sait ce que c'est. Et surtout le sous-bassophone, c'est un ce qu'on appelle aussi un hélicon.
2: Alors pas du tout.
0: Pas tout à fait.
2: Le sous-bassophone, on l'appelle okay. Le sousaphone
0: ouais.
2: en anglais et sous-bassophone en français. Je sais pas pourquoi, mais c'est l'instrument qui est issu des. C'est le cuivre basse des fanfares. Mmh. Alors, tu parlais d'hélicon, mais l'hélicon, c'est pas le même instrument. Et l'hélicon est souvent utilisé dans les musiques balkans, les musiques traditionnelles balkans.
0: OK.
2: Et nous, on a choisi de garder le sousaphone pour des raisons pratiques et aussi de son.
0: OK, d'accord. Mais c'est un instrument qui se joue, qui se porte autour du corps.
2: Oui.
0: Et qui demande une hauteur sous plafond de 2 mètres.
2: Ouais, là, je sais pas si.
0: Au craspec,
1: c'est. Je sais pas si ça passe au craspec, ouais.
0: c'est sûr. Au moins, ils pourront pas sauter sur place.
1: Ouais, ça, ouais, c'est sûr, non, c'est même certain. Être debout avec l'instru, je suis ouais. pas sûr que.
0: OK. On est complètement parti. Là, on a présenté tout le monde.
1: Non, il reste Bruno qui fait du tapane, et le tapane c'est une percussion qui se porte aussi debout
0: okay.
1: et qui est assez présente dans plusieurs styles de musique traditionnelle d'Europe de l'Est.
0: D'accord, ok, très bien.
2: Ouais, je rajoute juste que c'est une percussion qui permet de faire à la fois la grosse caisse qu'on pourrait retrouver dans d'autres orchestres et la caisse claire. Donc
0: okay.
2: d'un côté
0: okay.
2: le kick et de l'autre côté la baguette.
0: Comme typiquement dans le morceau qu'on vient d'écouter.
2: Exactement.
0: On avait les deux sons. Alors, comme il se doit dans l'émission, vous n'êtes pas venu seul.
1: Et non.
0: Hein, vous êtes venu qu'à deux, mais vous n'êtes pas venu seul. Jusque là, tout le monde suit. Qui nous présente vos invités?
1: Moi, je peux présenter nos invités.
0: Allez, vas-y.
1: En fait, on voulait inviter un groupe aussi lyonnais et qui travaille des esthétiques musicales assez proches de ce que nous, on peut travailler.
0: Okay.
1: Et donc, on a invité le groupe Papagal.
0: Okay.
1: Et qui est lidé par Marius, qui est présent ici.
0: Et c'est ça. Très bien.
1: Coucou.
0: Et tu joues de quel instrument? Alors, redis ton prénom et quel instrument tu joues.
3: Alors, je m'appelle Marius et je suis guitariste.
0: Ok, voilà. D'accord, très bien.
1: Et Loïc?
4: Et donc, je m'appelle Loïc et je suis clarinettiste dans le groupe. Et j'ajoute que Marius est aussi le compositeur du groupe.
0: D'accord, ok. Juste, même motif, même punition que les Tsila. Est-ce que je peux vous demander de présenter ceux qui sont absents? Parce que c'est pareil, vous auriez pu venir à 5, vous, c'est ça?
4: Exact, okay.
0: Oui, donc c'est il ça. En manque 3. Est-ce que vous c'est pouvez ça. Bien nous les présenter?
3: Alors nous avons Félix Semet à la guitare rythmique,
0: okay.
3: Matteo Ciesla à la batterie, ainsi que Luca Benedetti à la basse.
0: Ok, d'accord. Ouais. Alors la différence, c'est que vous êtes essentiellement orienté cuivre, alors que vous êtes plutôt corde, c'est ça?
3: Oui, on a une formation qui est plus proche du jazz, des musiques actuelles, qui est moins acoustique.
0: Ok, d'accord, très bien. Est-ce que vous, les Papagal, vous êtes prêts, vous aussi, à tout dévoiler sur votre parcours, sur vos albums, sur vos projets divers et variés?
3: Ça dépend, c'est quoi les conditions?
0: Ah non, faut me dire oui ou non. Faut me dire oui
3: absolument,
0: ou non.
3: Absolument, avec grand plaisir.
0: Ok, d'accord, toi aussi?
3: Oui, absolument. Oui.
0: Ok, complètement. Alors, avant cela, je vous en ai parlé un peu en préambule de cette émission, quand on s'est présenté les uns les autres. Dans cette émission, il faut qu'on aborde 3 thèmes inspirés par mon billet d'humeur. Alors souvent, c'est ce que j'ai lancé là en début d'émission, souvent je demande quels sont les thèmes, machin, etc. Là, comme on est un peu pressé par le temps, parce que Tom me dit que on est juste dans le bon timing au niveau de cette partie de l'émission, je vais vous proposer les thèmes suivants: la bamboche, la frustration et le cirque. Est-ce que ces thèmes vous inspirent? Est-ce que vous voulez dire 2 mots à leur sujet maintenant?
2: Le cirque.
0: Hein?
2: Ah, le cirque.
0: Le cirque, la bamboche et la frustration.
2: Moi je choisis le cirque.
0: D'accord, ok, très bien.
2: Et après, il faut développer, c'est ça?
0: Non, pas tout de suite maintenant. Les autres, juste un petit tour de table comme ça, vite fait. Leïla?
1: Ah, c'est une émission à suspense.
0: Eh ben ouais, t'as vu un peu? T'as remarqué?
1: Moi, je pourrais parler de la frustration.
0: Ouais, ok, d'accord, très bien. Et vous ?
3: Là, on doit se partager la bamboche, du coup.
0: Vous allez partager la bamboche ?
5: Du coup, on est obligé de prendre la bamboche, alors.
0: Non, alors j'ai une mauvaise nouvelle pour vous. En fait, vous allez pouvoir, vous allez devoir parler des trois sujets, tous.
5: Allez, super.
0: C'est clair. Mais j'ai quand même une bonne nouvelle. Une mauvaise nouvelle vient toujours avec une bonne nouvelle. C'est que vous allez avoir un peu plus de 4 minutes maintenant pour réfléchir à vos réponses. Et ces 4 minutes, elles commencent maintenant.

0: entendez bien là. Hein. 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Vous venez d'écouter Léo S'en va. Léo S'en va est un titre extrait de l'album des Tsilabras. Ou deux Tsilabras. Enfin bon, bref, et c'est super compliqué votre histoire. Et Tsilabras sont ici au Craspec avec nous pour l'enregistrement de cette émission. Tsilabras, on n'a pas encore précisé, mais votre album, il porte un nom. Qui nous l'indique?
1: Alors, le nom, c'est Touvilitsan.
0: Ouais, ok, d'accord.
1: Je dois expliquer.
0: On gardera ça pour plus tard. Ouais. Ça te va? Ok. Pour l'instant, ouais. Rappelle le nom.
1: Touvilitsan.
0: Ok, d'accord. Et c'est un album qui est sorti.
1: Il est sorti, la version numérique est sortie le 17 avril.
0: Ouais.
1: Et la version album physique sort le 12 juin.
0: D'accord. Alors, à propos de l'album physique, moi, j'ai toujours un truc là. Et vous le sortez en CD, vous le sortez en vinyle?
1: En CD, ouais.
0: En CD? Ok, d'accord.
1: On en sort, ouais. Quelques-uns, quoi.
0: Ouais, ouais, bah oui, j'imagine. Ouais, c'est compliqué. Non, mais j'avais un petit regret parce que j'aurais bien aimé la pochette en grand sur un vinyle.
1: Vous voyez ce que je veux dire? C'est vrai. Ouais, ouais. Hein? Non, c'est toujours sympa. Après, bon, faut les vendre, quoi.
0: Je comprends.
1: Déjà qu'il s'est né, bon.
0: Je comprends. Les Papagales, tout à l'heure, on écoutera un de vos titres. Il est extrait d'un album déjà sorti ou en cours d'accouchement?
2: Eh bien, on pourrait dire en cours d'accouchement, mais d'horizon très lointaine. c'est des morceaux qu'on a enregistrés un petit peu séparément au début du projet.
0: Okay.
2: Dans des conditions live, on a enregistré deux compositions.
0: D'accord.
2: Voilà.
0: Ok. Tsilabras, vous savez pourquoi j'ai parlé d'accouchement?
3: Non, mais tu vas nous le dire.
0: Exactement, complètement, tout à fait. Parce qu'en écoutant votre album, j'ai été frappé par l'équilibre entre l'expression de chacun d'entre vous dans les morceaux. Et on en parlait dans le morceau qu'on vient d'écouter. Il y a un solo de trompette.
3: De trombone.
0: Ça trombone, ouais. Ouais, de trombone. Qui va et qui re-rentre après, et qui repart et qui re-rentre. Je me suis dit, en écoutant l'album, que ça a dû être le fruit d'heures et d'heures de débats. J'ai tout faux ou pas?
1: C'est vrai qu'en fait, il y a eu quand même du débat au mix pour savoir où est-ce qu'on met le solo.
0: Ouais.
1: Surtout sur ce dernier thème, parce qu'il y a un thème derrière. Mmh. Savoir, il improvise, est-ce qu'on le met plus devant, plus derrière. Mais il faut savoir que Lou, quand il joue, il a quand même une dynamique. Il a l'instrument qui fait qu'il a énormément de dynamique. Donc il passe d'un volume très fort à un volume très faible. Et je trouve qu'il gère vraiment ça à la perfection. Ça fait sortir les bonnes phrases au bon moment. Et on a eu à retoucher un petit peu ça, mais naturellement, sur ce morceau, en tout cas, il n'y a pas eu vraiment beaucoup de débats, quoi. C'était un peu là, quoi.
0: Ok. Alors, juste pour expliquer, il faut qu'on précise que l'album, vous l'avez enregistré en studio, mais dans des conditions du live, c'est ça?
1: Oui, c'est ça. Ensemble. Alors après, on a toujours fait un petit peu des ce qu'on appelle des re-re.
0: Ouais.
1: C'est pour les solos, par exemple, on enregistre par-dessus l'orchestre qui joue. Mais sinon, la plupart des thèmes, tout ça, ça a été enregistré tous ensemble, quoi, dans la même pièce, pour les brasses, et puis Bruno au tapin dans une autre pièce.
0: Ok, d'accord. Alors, je reviens sur cette histoire d'équilibre. Moi, il y a cette histoire de volume sonore, mais il y a aussi d'espace pour que chacun des instruments s'exprime en solo. Alors, sur ce morceau-là, typiquement, c'est pas le cas, mais sur les autres, j'ai eu l'impression qu'il y avait quand même une bonne réflexion de mener sur le fait de dire... Eh ben, tel instrument prend la main à cet endroit-là, tel autre instrument prend la main, etc., etc. Et là.
3: Bah ça, pour le coup, c'est que des compos de Thibaut.
0: Ouais.
3: Et déjà, je vais parler de toi devant toi, donc c'est un peu gênant. Mais en fait, Thibaut, il pense vraiment la composition des morceaux selon les musiciens et les musiciennes du groupe. Et donc, du coup, c'était vraiment pensé en amont sur de la répartition. Par exemple, on a tous et toutes au moins un solo dans l'album, alors qu'il y en a qui sont plus à l'aise, d'autres un peu moins. Mais du coup, l'idée, c'est qu'en fait, il y a un équilibre un peu global qui a vraiment été pensé pour l'orchestre.
0: Tu penses à ça sur
1: Oui, bien sûr. Après, c'est vrai que dans l'écriture, il y a ce truc de laisser la place aux uns aux autres, mais dans la jouerie aussi. C'est-à-dire qu'il y a la manière de le jouer. Et je trouve que si on s'écoute bien, et c'est ce qu'on essaie de faire avec Tsila, et ben, naturellement, on va se laisser de la place là où il faut.
0: Ok. Les Papagales, est-ce que pour vous trouver une place équitable pour chacun d'entre vous dans vos compos de nuit à de longue des négociations, ou est-ce que de toute façon, vous réglez ça à coup de baston, on répète?
2: Ouais, on est un peu sur la baston, en vrai.
4: La tendre baston, on est toujours sur de la tendresse. Hein.
0: Non, clairement. Du coup, concrètement comment ça se fait? Est-ce que vous avez aussi quelqu'un qui compose, qui arrive avec ses partitions et vous vous contentez de répéter, ou il y a quand même une place laissée à l'expression des uns et des autres?
4: Alors, je vais répondre. C'est Marius qui compose. Je vais faire comme elle est là. Je vais répondre aussi. Et Marius corrigera si je dis des bêtises. Uh-huh. À la base, c'est Marius. Il a enregistré des maquettes, ce qu'on appelle des maquettes. Donc, ouais, en fait, il a tout enregistré lui à la guitare.
0: D'accord.
4: Donc, même les. Moi, je suis clarinettiste. Il a enregistré les parties de clarinette à la guitare. À ce moment-là, on avait déjà fait quelques sessions séparément les uns et les autres, mais on se connaissait pas non plus très bien musicalement.
0: D'accord.
4: Donc, en fait, dans un premier temps, on s'est plutôt calqué sur ce que Marius il avait composé. Chacun de nous. Et là, depuis maintenant un an et demi à peu près, c'est ça que le groupe il a été lancé. Maintenant, Marius, quand il ramène des compos, il les pense plus pour les musiciens du groupe, quoi.
0: Ok.
4: Et, voilà. Donc il y a toujours chacun fait un pas, quoi. Nous, on rentre dans l'univers de Marius, qui commence aussi à être l'univers du groupe. Mm-hmm. Et Marius, il vient aussi chercher aussi les sons que nous on a, la manière dont nous on joue, pour s'inspirer, pour écrire sa musique.
0: Ok. Marius, quelque chose à ajouter ?
2: Non, c'est exactement ça.
0: C'est exactement ça. Ok, bravo tous les deux. C'est comme ça que ça vient, l'ambiance dans un groupe et la symbiose dans un groupe. Alors, j'aimerais qu'on revienne un peu sur le titre que l'on vient d'écouter, Léo s'en va. Est-ce que vous savez, je vais y arriver, hein. Pourquoi j'ai choisi de le faire entendre ?
1: Non.
0: Non. J'adore quand on me dit non. Les papagales, vous avez une opinion à ce sujet ou pas ? Non, non plus ? Non, vous avez le droit de dire non. Si je l'ai choisi, c'est parce qu'il m'a permis d'entendre votre album autrement. Est-ce que là, vous comprenez un peu ce que je veux dire ?
1: Alors peut-être, parce que je trouve que stylistiquement, c'est quand même un morceau qui sort dans l'écriture, qui sort un peu des autres.
0: Exactement.
1: Et c'est en vrai fait, que tu l'as passé un peu au début, mais moi, on l'a mis à la fin de l'album, et je le vois plutôt comme une fin. Enfin.
0: Ok. Alors, je vais donner moi mon inspiration. En fait, en écoutant le début de votre album, je me suis imaginé sur le port de Kotor, dans le Monténégro, ou la station thermale de Sliven en Bulgarie. Est-ce que une de ces destinations est plutôt bonne pour vous ? Est-ce qu'elle vous parle ?
1: Pour les inspirations, oui.
0: Ouais.
1: Après, je sais pas dans les images que ça renvoie.
0: Non, c'est l'inspiration. Oui, toi, j'imagine que c'est plus compliqué pour vous d'avoir une image, étant donné que vous avez déjà celle de l'inspiration.
1: Oui.
0: On est d'accord ? Ok, d'accord. Et puis, en écoutant Léo s'en va, je me suis retrouvé au milieu d'un brass band de la Nouvelle-Orléans, défilant pour un cortège funèbre.
1: Oui, c'est vrai qu'il y a, le côté procession.
0: C'est ça, oui, exactement. En fait, c'est ça.
1: C'est balade de héros, c'est souvent.
0: Je ne sais pas si les uns et les autres, vous avez déjà vu cette ambiance particulière des cortèges funèbres à la Nouvelle-Orléans et dans cette région-là. Mm. Mais moi, il y a un truc qui me fascine. D'ailleurs, j'aimerais bien un jour pouvoir partir en voyage pour découvrir cette ambiance. C'est qu'il y a un côté qui se ressent, en fait, dans ce morceau-là, qui est à la fois funèbre et festif. Vous voyez le truc ?
1: Oui, je vois.
0: Et est-ce que c'est ça qui t'a nourri ou pas ? Est-ce que c'est ça qui t'a inspiré ou pas ?
1: C'est pas vraiment ce style-là. En tout cas, c'est plus des marches des orchestres macédoniens.
0: Enfin, ok,
1: en tout cas,
0: d'accord.
1: Ils en font peu, des morceaux comme ça.
0: Ok.
1: Mais on en trouve quelques-uns, des marches lentes comme ça.
0: Mm-hmm.
1: Et après, le son nous emmène peut-être ailleurs aussi, parce que bon, il est écrit. Harmoniquement, en tout cas, j'ai ajouté quand même pas mal d'accords.
0: Mmh.
1: Et c'est ce qui fait que ça sonne pas vraiment balkan. Ça nous emmène un peu ailleurs. Et la formation fait que aussi on peut penser à des brass bands américains, bien sûr, parce qu'il y a les trombones, il y a d'autres instruments. Mmh. Et en tout cas, ça me va, c'est bien pensé.
0: Ça te va ?
1: Ouais.
0: Ok. Non, alors peut-être que aussi le titre du morceau m'a influencé.
1: Oui, parce que c'est un morceau que j'avais écrit avant pour un autre groupe.
0: Ok.
1: Et j'ai voulu le jouer avec Tila parce que je me suis dit que ça sonnerait bien.
0: D'accord.
1: Mais c'est vrai qu'il sort de l'album aussi pour ça, parce qu'il était déjà écrit avant et je l'ai pas inclus dans un processus d'écriture de l'album entier. Quoi.
0: D'accord. Alors, puisqu'on vient de parler de vos inspirations, je propose de prolonger cette discussion en abordant un des sujets inspirés par mon billet d'humeur. Je vous propose maintenant de parler du cirque, et la question est simple. Le cirque est une discipline qui est souvent accompagnée de musique. la musique de cirque, est-ce qu'elle a fait partie de votre univers musical à un moment donné de votre vie ou pas du tout? Les Papagales.
4: Ouais, moi depuis tout petit et encore aujourd'hui, ouais. C'est une grande source d'inspiration ouais. pour des projets que j'ai qui sont pas directement liés au cirque. Ouais.
0: D'accord. Autant. Ok. Très bien. Toi, tu t'en sers aujourd'hui, même encore maintenant. Enfin, tu t'en inspires. Et ça te permet quoi, des projets avec de la danse derrière, avec justement du cirque derrière ou
4: Ouais, avec de la danse, avec de la dramaturgie, avec des personnages. Puis c'est tellement, on peut tellement faire plein de choses. Et il y a plein de compagnies de cirque aussi qui ont collaboré avec des fanfares, avec des groupes qui se sont beaucoup inspirés des musiques traditionnelles de l'Est. Donc en fait, ce que je joue aussi, donc. C'était naturel, quoi. Moi, je viens de Besançon. Besançon, il y a le Cirque Plume qui vient de là-bas. Ouais. Donc, ouais. Voilà, donc moi, tous les ans, j'allais les voir.
0: Okay.
4: Donc voilà, moi, le cirque, ça m'a accompagné toute
0: d'accord.
4: ma vie.
0: Ok. Parce que tu viens de là-bas.
4: Je viens de là-bas, ouais.
0: Ok, d'accord. Très bien. Non, mais c'est une information, au passage, qu'on a de plus. Marius.
2: Moi, j'ai pas de lien particulier avec la musique du cirque. En fait, c'est un peu via Loïc que j'ai découvert un peu la musique... Comment on dit, un peu figurative, non, c'est pas le bon mot aussi. Si, la musique qui évoque des images, quoi, okay. des choses.
0: D'accord.
2: Voilà ce que j'aurais à dire à ce sujet.
0: Ok, d'accord, très bien. Et Tila.
1: Moi, j'ai toujours vraiment nourri une passion pour le cirque, enfin, ouais. Une fascination. Uh-huh. Et j'ai pas forcément beaucoup. Si quand je suis arrivé à Lyon, j'ai fait du cirque avec les étudiants de l'INSA,
3: mais non.
1: Et oui. Et après, non, j'adore le cirque, j'adore cet univers. Je trouve que c'est très parlant, c'est très. Puis ensuite, puis mettre de la musique sur les artistes de cirque, je trouve que ça va très très bien. Et j'ai quand même un rêve, c'est de pouvoir un jour faire au moins une tournée de cirque.
0: Ok, composer de la musique pour des numéros de cirque.
1: J'adorerais. Ouais.
0: Ok. Ouais. Leïla, t'en es là toi ou pas du tout?
3: Ben j'apprends plein de choses, c'est super.
0: T'as bien fait de venir, hein?
3: Avec grâce.
0: Tu vois?
3: Et je dirais pas que j'ai une inspiration directe, mais en fait c'est marrant parce que je rejoins un peu Thibaut. J'ai une passion cirque depuis toujours, mais que j'ai pas encore trop relié avec de la musique. Okay. Mais je trouve ça merveilleux.
0: D'accord. En fait, je vous ai posé la question parce que une de mes frustrations, c'est qu'effectivement, il y a beaucoup de cirques aujourd'hui qui se contentent de bandes playback ou de CD, tu vois, qu'on envoie machin, etc. Et que effectivement, ce charme, cette fusion que vous décriviez là un peu pour ceux que ça qui sont intéressés jusqu'à maintenant au problème, c'est vraiment un truc que j'ai aussi moi qui me fait vibrer. Alors la question par rapport à votre album, mais du coup on a eu un peu la réponse tout à l'heure que j'avais envie de poser, c'était est-ce que votre

0: de style précis que je peux détailler. Et après, il y a des inspirations, je pense, qui sont un petit peu moins difficilement montrables. J'ai l'impression que je ne peux pas mettre le doigt dessus.
1: D'accord, ok.
0: Peut-être harmoniquement, des trucs que je vais pouvoir développer qui ne se trouvent pas dans les Balkans. Ou, mais sinon, je ne sais pas.
1: Ok. Et puis en fait, chacun pourra y trouver la nourriture qu'il a envie d'y trouver.
0: Oui.
1: Et je vous propose, parce que je ne m'en lasse pas de votre album, d'en écouter un troisième extrait de Se nourrir autrement, encore une fois.

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0: N'est-ce pas, Leïla?
1: Avec plaisir.
0: On explique pourquoi?
1: Parce que je travaille aussi au Christ.
0: Eh oui, c'est ça. Et merci, Tsila Brass, d'être venue nous aider à découvrir leur album. J'en rappelle le titre, c'est Tout. Will It Stand?
1: Will It Stand.
0: Je savais que j'allais faire une boulette. Et le titre du morceau qu'on vient d'écouter, qui nous le dit?
1: Logdune Park.
0: Ok, d'accord, très bien. Quelques mots à sujet de ce morceau?
1: Alors oui, parce que c'est marrant, c'est le tout premier morceau que j'ai ramené... Un mois après avoir monté l'orchestre, appelé les copains et les copines, hop, j'ai écrit ce morceau et puis en fait très vite on l'a enregistré en vidéo notamment. Et voilà, c'est le tout premier, donc souvent on s'en souvient.
0: Ok, d'accord. Alors, ça tombe très très bien parce que du coup ça se sert de passerelle au thème que je voulais aborder maintenant, c'est vos parcours. Ça vous va? Vous connaissez un peu le parcours des autres aussi d'ailleurs, ou pas?
1: Oui.
2: Globalement, ouais.
0: Presque. Alors non, quand je dis des autres, c'est dans votre groupe.
1: Ah, des autres du groupe?
0: Ah bah oui. Ah, alors, oui, oui, oui. Alors, je vous laisse un peu de temps pour réfléchir. Oui. Juste avant, je vous propose d'en parler en abordant la deuxième question inspirée par mon billet d'humeur. Il s'agit de la bamboche. Et la question est simple, mais vous allez devoir y répondre l'un après l'autre. On continue à faire ce tour de table, enfin de sans table d'ailleurs, mais enfin bon, moi, on se comprend. Est-ce que vous avez choisi d'apprendre la musique parce que vous disiez qu'être musicien, c'est l'occasion de faire la bamboche tout le temps, ou parce que vos parents considéraient que le solfège, c'était important pour réussir sa vie? Pas mal, hein?
2: J'ai fait un grand écart là quand même.
0: Allez, à toi, Leïla.
2: Ok. C'est ni l'un ni l'autre. C'est ok.
0: Oui, non, mais alors si c'est pas l'un ou l'autre, il va falloir que tu détailles.
2: Ouais, je vais développer.
0: Piégé, hein.
2: Ben non, mais en fait, quand j'étais petite, il y a eu un jour, mais je m'en souviens, je crois que j'avais 7 ou 8 ans, où j'ai vu un concert de jazz. Et Et il y avait un trompettiste, et j'ai trouvé l'instrument tellement cool. Et je me suis dit que c'était ça que je voulais faire.
0: Ok.
2: Et après mes parents ont suivi, et donc j'ai pu être inscrite au conservatoire. Et c'était vraiment génial. Et c'est. Enfin. Je sais pas comment dire, c'est un peu une passion.
0: Et
2: quand j'étais plus jeune et que je jouais cet instrument, c'était incroyable tout ce que ça me faisait ressentir et d'aboutir aujourd'hui avec Tsila et de pouvoir partager cette musique et quelque chose que je trouve si beau avec plein de gens, je trouve ça assez merveilleux. Et après, bon, si on peut faire la bamboche avec, c'est super. Mais je dirais pas que c'était mon but premier.
0: Ok, d'accord. Thibaut.
1: Alors, peut-être ça va dépendre des périodes de ma vie. Enfin, je sais pas, j'ai
0: l'impression... Non, moi, le premier rapport. Par rapport à la musique. Est-ce que c'est un choix?
1: Ah, le premier rapport de ma vie?
0: Ouais, c'est ça. Ah. C'est le fait de dire, jouer dans un orchestre, c'est trop bien, on fait la bamboche. Ou est-ce que c'est les parents qui se disent, mon fils, il va falloir que j'inscrive au conservatoire pour qu'il apprenne
1: le solfège. C'est plutôt ça, au départ. Mais après, comme pas mal de parents qui inscrivent leurs enfants à la musique, C'est censé être une activité comme du sport, et puis la musique c'est bien, ça le fera faire plein de choses. Et ensuite, j'ai l'impression que les parents ils pensent pas forcément qu'il va en faire son métier, en tout cas c'était mon cas. Et après c'est là où, peut-être vient la bamboche, parce qu'arrivé à passer le bac et que je m'intéresse plus sérieusement, il y a cet aspect-là qui rentre en jeu, c'est pour ça.
0: Ok, t'es passé du solfège à la bamboche.
1: Voilà.
0: À vous, les papagales.
3: Alors moi, j'ai pas vraiment de souvenir en fait d'avoir choisi de faire de la musique ou choisi de jouer de la guitare, parce que j'ai commencé quand j'étais tout petit.
0: D'accord.
3: Et pour la raison aussi que mon père est musicien et guitariste, donc j'ai toujours entendu beaucoup de musique à la maison.
0: Ok.
3: Et donc, et en fait, c'est passé un peu à l'inverse. Moi, quand j'ai voulu me mettre à la musique, c'est mon père qui a absolument voulu m'inscrire dans une école plutôt que lui devenir mon prof de guitare, parce qu'il avait peur d'avoir une apprentie vous installez le mot
0: Non, mais alors pour t'aider, on va prendre la problématique autrement. Est-ce que toi tu aurais accepté?
3: Parce que moi j'aurais adoré en fait.
0: Ah ouais. Ok.
3: Mais avec un peu de recul, je pense qu'il a eu raison. Et maintenant, on peut maintenant échanger des choses dans la musique sans ce rapport-là père-fils.
0: Okay. Enfin,
3: évidemment, oui, mais moins.
0: Ouais, moins dans, ouais. C'est plus la dimension de jam que père-fils.
3: Carrément.
0: À toi.
4: Moi, c'est un peu comme Thibaut. Hein. C'est mes parents qui m'ont inscrit dans une école de musique. Où le solfège, c'était très important à l'époque.
0: Et oui.
4: Voilà. Et en plus, moi, j'aimais bien ça. C'est ça le pire. Et ouais, et après c'est à la fin du lycée, enfin c'est même pendant le lycée que j'ai découvert que la musique ça pouvait se faire aussi en dehors du conservatoire. Et du coup, que j'ai rencontré des gens qui n'avaient pas le même parcours que moi, souvent qui étaient autodidactes, qui faisaient des musiques que j'avais jamais entendues au conservatoire. Ils m'ont filé des CD, j'écoutais, je trouvais ça trop bien, dont de la musique des Balkans, et puis c'était okay. Parti, quoi,
0: d'accord.
4: Pour aller danser et la bamboche.
0: D'accord. Juste, tant que vous avez le micro tous les deux, sur les trois autres musiciens de votre groupe, quelques mots, vous connaissez leur parcours, leur début, vous en parlez pendant les répètes ou... Ou non, vous juste vous échangez musicalement entre vous.
3: C'est une bonne. Moi, je connais bien le parcours de Lucas, le bassiste, parce qu'il vient de la même région que moi.
0: Ok.
3: De l'Ardèche.
0: D'accord.
3: Et donc, il a pris ses premiers cours là où j'ai pris mes premiers cours aussi. Et il a un peu le même parcours que moi, c'est-à-dire c'est via son père qui est guitariste aussi. Et lui, il est passé okay. à la basse après. Et donc, c'est intéressant de discuter de ça avec lui, de comment après on prend son envol par rapport à un cadre de parents musiciens et tout ça.
0: Mm-hmm.
4: Concernant Mathéo le batteur, Mathéo, pareil, il a fait des études aussi en musique parce que son père est prof de clarinette voilà,
0: okay.
4: en conservatoire.
0: D'accord.
4: Donc il a fait un cursus, voilà, jazz, il me semble. On n'en parle pas forcément en répète. Des fois, quand on se voit en soirée, quand on est un peu détendu, tout ça, on peut parler un peu de nos parcours, mais c'est vraiment si ça a un rapport avec le sujet quoi, du moment, mais on ne se dit pas forcément
0: okay.
4: d'où est-ce qu'on vient.
0: D'accord. Ça n'a ouais. pas été un critère de recrutement?
4: Pas du tout.
0: Non, mais ça peut arriver des fois. Vous, ça a été un peu le cas ou pas du tout? Comment il s'est monté le groupe? Est-ce qu'il s'est monté par petites annonces, dépôt d'une candidature avec CV et lettre de motivation ou
1: Non, pas du tout. Bah, par connaissance, c'est-à-dire ouais. que okay. oui, on connaissait un peu les musiciens, musiciennes qu'on a appelés. Quoi. Du coup, on s'est dit, qu'est-ce qu'on va appeler à trompette? Bah, lui, ouais. Et puis on okay. l'a appelé, quoi.
0: D'accord, très bien. Alors, en préparant cette émission, j'ai découvert que Tzila est un prénom d'origine hébraïque qui signifie étoile du matin ou rosée. Est-ce que j'ai découvert votre source d'inspiration ou est-ce que je suis passé à côté du sens que vous aviez du mot?
1: Alors, ouais, c'est une contraction, parce qu'on aime bien les contractions. En fait, ça n'a rien okay. à voir avec ça.
0: Ça n'a rien à voir avec ça.
1: C'est-à-dire que...
0: Pourtant, je trouvais ça beau.
1: C'est très beau et on va le garder.
0: Ok, donc, en fait, c'est gentil.
1: C'est ça.
0: C'est gentil, je vous l'offre.
1: Merci.
0: Je vous offre cette rosée du matin.
1: Ah, ça me fait plaisir. Non, mais c'est assez simple. C'est-à-dire que si je raconte le nom,
0: ok,
1: c'est
0: d'accord.
1: Lou qui m'appelait, qui avait vraiment l'habitude de m'appeler Tzi.
0: Ok.
1: Voilà, c'était mon surnom
0: d'accord.
1: dans le groupe. Et fallait finir ce Tzi. Et puis on a choisi là de Leila. Voilà,
0: ok.
1: Tout simplement.
0: D'accord, très bien. Ah ben, c'est beaucoup plus clair comme ça. Alors les papagales, à votre sujet, Google m'a indiqué que c'est un nom roumain qui signifie perroquet. Moi j'avais un soupçon dans ce domaine, en me souvenant du papagallo de l'opéra La Flûte Enchantée de Mozart. L'inspiration, vous l'avez trouvée du côté des Roumains ou de Mozart? Ah, pas mal hein.
3: L'inspiration plutôt du côté des Roumains.
0: Ok.
3: Mais parce qu'en fait ça me faisait rire le côté perroquet parce qu'il y a beaucoup dans cette musique un peu une question-réponse dans les mélodies et
0: ouais.
3: c'est un peu ce qui se passe avec la guitare et la clarinette.
0: Mm-hmm.
3: Et en roumain, papagal aussi c'est un peu une insulte un peu gentille.
0: Ah ouais.
3: Ouais.
0: D'accord. Ok. Voilà.
4: Tendre
3: voilà,
4: insulte.
3: Exactement.
0: Petit perroquet va. Rapporteur. C'est ça?
3: Ça,
0: ok, d'accord. Alors, les papagales, il y a un autre élément qui m'a interloqué. J'ai trouvé des présentations de concerts où il est indiqué que vous êtes un trio, d'autres où on parle de quintette. C'est quoi la vérité?
3: Même nous, on sait plus en vrai. Là, on est deux. Voilà.
4: Voilà. Non, à la base, c'est un quintette. C'est comme okay. ça que c'était pensé au départ.
0: Ok. Ouais,
3: toute la musique est écrite pour quintette. Okay. Et après, on a fait un peu des réductions pour des questions pratiques aussi, mais du coup on trouve beaucoup de plaisir maintenant à faire ça, à faire des concerts en trio sans basse et batterie, donc avec une formule plus acoustique. Des
0: ouais,
3: fois on joue juste
0: comprend,
3: en duo avec Loïc.
0: Les musiciens de l'ombre, c'est toujours délicat à manier. non, je rigole. On les embrasse quand même.
4: On vous aime.
0: Bah, non, alors je vous ai interrompu complètement.
3: Non, pas de souci. Non mais c'est ça, voilà, donc c'est un quintet qui des fois devient un trio, devient un quartet, devient un duo, et donc à chaque fois c'est le plus ou moins le même répertoire, mais arrangé différemment.
0: Okay,
3: ça permet de voir aussi
0: bien.
3: Plusieurs facettes du même répertoire. Quoi.
0: Et puis j'imagine que le facteur économique est aussi rentre en ligne de compte.
3: Absolument.
0: À un moment donné. Hein, on est complète. Juste pour réparer ce que je viens de dire. non. Il y a un truc, les photographes maudissent souvent les éclairagistes des concerts, parce que typiquement, ils sont toujours dans la difficulté pour prendre des batteurs et des bassistes en photo, parce qu'ils sont toujours dans la pénombre, dans le fond, et ça demande des temps de pause qu'un batteur n'assume pas d'ailleurs, parce qu'il est toujours achité derrière sa batterie. C'est la brasse, vous c'est le septet ou rien, où il vous arrive de partir en concert en portion congrue.
5: Le septet ou rien.
0: Mais
5: c'est vrai que ça nous arrivait de faire quelque chose à quatre, mais c'était un format particulier pour les enfants, pour une fête de la musique. Mais sinon, on essaie de jouer. Déjà que l'orchestre en lui-même est une formation réduite de la fanfare classique, où on rajouterait facilement deux trombones ou deux petites basses et une trompette. Donc là déjà on est un peu au format réduit là, de la fanfare, donc on peut pas encore enlever des gens.
0: D'accord, ok, très bien. Je vous propose maintenant de tendre l'oreille vers un titre des Papagales.

0: on était tous. Non, mais vas-y. On était tous à attendre la fin du morceau pour arriver à réagir. Vous venez de découvrir le titre Une puce dans la margoulette. Vous venez de découvrir ce titre car vous écoutez Musique, le buzz de la musique locale. Musique s'enregistre chaque mardi soir au Craspec. Musique s'écoute via la web radio Les Enfants du Rhône, Couleur FM et Couleur Lyon. Les Papagales, juste un mot à propos de ce titre parce qu'il nous reste 3 minutes et j'ai plein de questions encore à vous poser.
1: Un mot ? Ouais. La margoulette, par exemple. Non, je sais pas, pour moi c'est un peu un morceau qui représente bien la musique du groupe. Il y a le côté vraiment fusion et le mix entre les influences balkans et les influences jazz, le côté très écrit et en même temps l'improvisation à l'intérieur de ça. Voilà, ça veut tout rien dire ce que je dis, mais okay. C'est le global.
0: D'accord. Alors, on ne se quittera pas sans aborder la dernière question inspirée par mon billet d'humeur. Il s'agit de la frustration. Leïla, elle était prête à témoigner là-dessus. Mais j'ai une question bien ciblée là-dessus. Tila Brass, est-ce qu'il y a un titre que vous jouez en concert et que vous êtes frustré de ne pas avoir pu mettre sur l'album ? Pas mal, hein ?
2: Elle est dure ta question, Arnaud.
0: T'as vu un peu ? Thibaut ?
3: Je sais pas. Si, il y a des arrangements, j'aurais bien aimé enregistrer.
0: Ouais.
3: Le Power Ballade, là.
2: Ah ouais, c'est très très beau.
3: Ouais. C'est vrai qu'il y a des morceaux que j'aimerais bien enregistrer, mais...
2: Mais c'est pas des compos, c'est des arrangements.
3: Ou des reprises, mais il y a des reprises qu'on joue que j'aimerais bien enregistrer. Mais je sais pas, on l'a pas fait sur cet album, on est resté que sur les compos. Mais
0: ok, d'accord.
3: Peut-être dans un prochain.
0: Vous avez de la marge pour le prochain.
3: Voilà. Ouais.
0: Ok. Les Papagales. Est-ce que vous avez déjà choisi vos morceaux pour l'album ou pas du tout ?
1: Eh ben, le répertoire est encore en train de s'écrire en fait, parce que okay. Plus on joue ensemble, plus moi je suis inspiré aussi pour écrire des nouvelles choses exprès pour les musiciens, c'est ce que disait Loïc tout à l'heure,
0: ouais.
1: Pour les musiciens avec lesquels je joue. Et donc voilà, le répertoire est encore en cours d'écriture.
0: Ok, d'accord. On arrive à la fin de cette émission, Les Papagallos, l'album, une deadline ou pas ?
1: Vas-y, dis-le et ce sera la dernière.
0: Alors, je vais poser la question autrement pour vous aider, pour vous motiver. Quand est-ce que vous venez présenter votre propre album dans l'émission ? Pas mal, hein ?
4: allez, on va dire hiver 2027.
0: Ok, d'accord. Oh. Ouais ?
2: Il y a de la marge.
0: Ça vous laisse un peu de temps ? Ok.
1: J'accepte.
0: D'accord, très bien. Et Tila Brass, eh bien, je vous remercie pour cet album.
2: Merci
0: que j'ai écouté en boucle et que je vais réécouter en boucle depuis. Voilà, merci. Et puis, il est possible pour tout le monde de l'écouter en boucle déjà sur toutes les bonnes plateformes.
4: Exactement.
0: On va le dire comme ça. Merci encore.
2: Merci Arnaud.
4: Merci.
0: Ciao.
5: Mais oui, bien sûr, ça fait réfléchir.

0: salut à vous, amis rockeuses, amis rockeurs, et soyez les bienvenus dans cette nouvelle édition de Rock à la Casbah, émission 925, que nous venons d'ouvrir avec le morceau Drifter, extrait de l'album Immer for Immer des Flying Moon in Space. Cet album est sorti au mois de mars de cette année sur le label First Club Records, et ce sera le disque vedette de cette émission pour laquelle nous sommes trois dans le studio. Je suis avec Raph et Olivier. Salut les gars.
1: Salut à tous.
2: Salut Jordan.
0: C'était beau ça. Ouais. On salue notre ami Julien qui n'est pas là aujourd'hui mais qui nous rejoindra la semaine prochaine. On retrouvera évidemment notre ami Bruno en milieu d'émission pour son habituelle chronique. Et on va commencer avec notre tour de table. Alors on commence pas avec toi Olivier parce que c'est toi qui commencera l'émission. Mais Raph, je me tourne vers toi.
1: Eh bien on va partir aux États-Unis, en Suisse et on restera en France.
0: Si tout se passe bien, parce que
1: hein,
0: voilà, on n'est jamais sûr si les derniers morceaux de cette émission vont avoir leur petite chance ou pas. Quant à moi, eh bien, je suis venue avec le disque vedette puisque je reviens du festival First Club à Eindhoven en Hollande et que j'ai découvert pas mal de groupes en live. C'était vraiment hyper bien, dont Flying Moon in Space. Et sinon, ben, je suis venue avec un groupe montréalais pour ne pas changer mes petites habitudes. Et quoi, un groupe anglais aussi, toujours chez First Club Records. Mais on commence avec toi.
2: Ouais, je tiens à rassurer les auditeurs. Jordan nous est revenu en grande forme de Hollande.
0: Ah,
2: Tout va bien passé. Quant à moi, ben on ira en France, on restera en France dans ma chronique, et là on va commencer par un petit détour par Hawaï. Alors on en a déjà parlé de cet album. Je vais souvent à Hawaï, et j'ai déjà passé un titre de cet album, en tout cas c'était le single annonciateur de l'album. L'album est sorti le 27 février, c'est celui de Gus Engelhorn, un skater, surfeur, musicien canadien, mais qui vit actuellement à Hawaï.
0: C'est pas si loin du Canada, Hawaï. Hein,
2: oui, effectivement, mais il fait peut-être un peu meilleur quand même.
0: Ah bah c'est pas tout à fait la même latitude.
2: L'album s'appelle The Broken Balladeer, et il continue toujours de chasser un petit peu ses démons, il y a des araignées au plafond. Et là, il est en compagnie, ce que je ne savais pas du tout avant de me repencher sur cet album, il est en compagnie de Paul Leary. Alors, je vais vous faire comme la dernière fois avec Peter Buck. Est-ce que vous savez qui est Paul Leary?
1: Non.
0: Qui est Paul Leary?
2: Paul Leary, c'était l'ancien chanteur des déjantés Bottle Surfers.
0: Ah oui.
2: Vous connaissez peut-être ce groupe. Alors il est à la production. Les Bottle Surfers. Il est à la production. Il avait déjà produit et enregistré notamment Daniel Johnston. Et il y a quand même des similarités avec Gus Engelhorn. Il joue de la basse, un peu de guitare, et puis il a réalisé la pochette qui est pas très très très belle, mais comme celle des Bottle Surfers. Je vais faire court parce que le morceau risque d'être encore plus court que ce que je suis en train de dire là. Le titre s'appelle How Many, il y a un côté très Pixies parce qu'il y a toujours cette influence chez lui, il y a un côté Ezra Furman aussi, et puis un sous-son de psychédélisme de l'école anglaise de Canterbury. Et c'est un album qui malheureusement n'a pas été édité sur un label, c'est une autoproduction, c'est pour ça que je tenais à le repasser aujourd'hui. 300 exemplaires, autant vous dire que c'est déjà épuisé. Gus Engelhorn, How many?

0: Upchuck dans Rock à la Casbah.
1: Upchuck, le groupe d'Atlanta qui vient de sortir ce nouveau single Last Breath. Ça sort chez Domino Recording. C'est pour annoncer la signature sur le label. Ça va donc annoncer un troisième album pour dans quelques temps, quoi. Je vous rappelle que le précédent disque avait été produit par Toy Seagull. Voilà, bon, c'est pas un groupe que j'écoute régulièrement, mais ça m'a fait plaisir de réentendre ça. Voilà, si je te dis qu'ils sont quand même adoubés un peu par Henry Rollins, ça doit pas trop vous étonner.
2: Ah bah non, tu m'étonnes.
0: On enchaîne avec un groupe montréalais, Suns, que l'on connaît et que l'on passe régulièrement dans cette émission. Et là, sans crier gare, hop, comme ça, il débarque avec un nouvel album, Suns and Kelman Duran. Donc c'est, je pense que c'est un pote à eux, hein. C'est un artiste visuel qui est aussi producteur de musique, compositeur. Ils ont passé quelques mois dans le froid québécois en fin de l'année 2025 pour composer ce morceau, cet album pardon, fait de 8 morceaux qui souvent en fait sont partis d'improvisation. Donc voilà, c'est quand même pas mal d'aller se passer
2: un...
0: Ah bah je sais pas, écoute, en tout cas le morceau qu'on va écouter, on reconnaît quand même bien Suns. Vous me direz si vous arrivez à découvrir quelle est la patte de Kelman Duran, mais en tout cas ça c'est vraiment un morceau qui ressemble beaucoup à ce qu'ils ont l'habitude de faire. Et bah, moi je trouve ça chouette de partager de la musique, de se dire bon bah voilà, on va passer des mois quand t'as la possibilité de faire ça, tu passes des mois dans un chalet, ils appellent ça comme ça les Québécois, et puis bah, t'enregistres de la musique comme a pu le faire notre ami son nom m'échappe moi je vous le dirai après j'ai la magnifique pochette de cet album dans la tête, elle était partie pendant le confinement.
2: Est-ce que tu peux nous la dessiner quand même?
0: C'est sa grand-mère qui l'a dessinée, je vais vous le dire après. On écoute Destroying Angel de Suns and Kelman Duran.

0: Destroying Angel.
1: On reconnaît bien Sun. Hein,
0: ah bah
1: la...
0: oui.
1: Ah, le petit côté un peu brutiste là sur la fin.
0: Suns, pas Sun. Suns, attention. Pardon, Suns, et je voulais juste dire que je parlais de Adrienne Lenker, la chanteuse de Big Sif, qui enregistrait un album pendant le confinement.
2: Oui, dans un chalet, mais ça n'a strictement rien à voir avec ça.
0: Absolument en rien à voir. Mais c'était sur...
2: rien à voir.
0: C'était sur le, voilà,
2: tous
0: le
2: les
0: concept.
2: Niveaux. Ouais. Elle était seule, là, ils sont oui, 12 oui, ils avec sont Kelman machin, on ne sait pas ce qu'il fait.
0: Bah si.
1: T'as pas senti le solo là, bah, tout à l'heure.
2: Mais c'est pas le gars qui chante, non, là c'est vraiment
0: non, c'est chanteur de Suns, oui, Ben Chimie.
2: Mais je trouvais qu'il y avait les mêmes effets de voix que sur certains Laurent Voulzy.
0: Ah bah écoute, hein, chacun ses références.
1: Allez, on va continuer avec un groupe parisien qui a sorti en fin d'année 2025 son premier EP, 6 titres. C'est Défaite.
2: Défaite.
1: Défaite. Défaite. Défaite.
2: Deux accents sur les
0: E. Eh oui, ils l'ont pas mis pour rien.
2: Mais oui, pas Défaite.
1: Mais quelqu'un a écrit cette playlist sans mettre les accents. On a voulu mettre les majuscules.
2: Et quelqu'un t'a fait choisir ce titre aussi sans que tu le connaisses avant.
0: D'ailleurs, tu l'avais conseillé à quelqu'un d'autre.
1: Hein, en tout cas, ça fait un vrai coup de cœur quand je l'ai entendu. Et j'ai tout de suite eu envie de le partager avec vous, chers auditrices, chers auditeurs. Défaite vient de sortir son premier 6 titres sur les labels ici d'ailleurs, et ça sera distribué par l'autre distribution. Et Alterka. Le titre s'appelle We Love Each Other So Much That We Won't Belong To Any Species Anymore.
2: Moi je le dédicace à l'ami JP Béraud, oui, qui est l'attaché de presse de ce groupe.
0: Mais nous aussi.
2: On adore. Gros bisous mon JP.
0: Allez, bisous.
1: Bisous JP. Mais non, en plus on adore JP.
0: Des

0: Eh bien, on retrouve notre cher Bruno dans sa mission Rock à la Casbah. Salut Bruno.
1: Salut à tous.
0: Eh bien, tu as beau être en vacances, eh bien, tu continues à faire cette chronique. Quelle assiduité,
1: oui.
0: C'est bravo, bravo, bravo.
1: Mais oui, c'est bien, je suis en croisade sur ce genre de choses.
0: On va commencer avec les Stepmother dans cette chronique.
1: Oui, nouveau groupe australien, nouveau patron de ça, c'est comme leur deuxième album, et ça fait partie de ce lot australien, voilà, qu'on prend régulièrement comme un tsunami tous les mois, ou tous les 15 jours, ou tous les deux. Il y a un disque qui met une claque énorme. Et là, Stepmother, il y avait déjà eu un petit écho lors de leur premier album, j'avais pas pu le récupérer, ce qui était vraiment très dur à trouver, et était soldé out assez rapidement, et donc le nouveau vient de sortir chez Legless. Legless, c'est le label australien qui sort aussi des Stiff Richards, par exemple, et c'est une grosse, grosse claque. L'album s'appelle Absurdus Manifestus. Il faut imaginer un genre de cosmic psychose croisé avec Speed System, avec un petit côté un peu boogie des fois à la ACDC, et c'est absolument incroyable. Je pense que c'est le gros gros carton, ça a déjà bien fait trembler les murs, on en a passé quelques caisses. Donc c'est le groupe, c'est Stepmother, c'est leur deuxième album. Alors, on va écouter le morceau qui s'appelle What's New.

0: Et après ce titre des Stepmother, on va pouvoir découvrir Big Martins.
1: Oui, Big Martins, donc ça c'est une des nouveautés d'Angelo Skylab. On va avoir beaucoup, beaucoup de production cette année. Je pense qu'on va être largement dépassé la base de la douzaine, j'imagine, à peu près. L'album s'appelle Record Addict et Big Martins, c'est leur premier album. On peut juste le tracer un peu d'historique. C'est le groupe de Vincent Bassou, aussi connu sous le nom Little Vince, qui était le guitariste, le dernier guitariste des Gris Gris, qui est un guitariste absolument incroyable. Et c'est quelqu'un qui a toujours été très branché par les 50s, par cette mythologie US, allez, on va dire 48-58, à démarrer par Louis Jordan, le jazz, et en finissant jusqu'au rock'n'roll, à Chuck Berry, et toutes ces choses-là. Donc c'est un album qui est vraiment super bien, qui était déjà sorti en CD. Et en fait, on a eu une petite union des forces entre Skylab, entre Beast Records et puis aussi le Roxy, CBGB Giant, Silent Club, pour matérialiser ce disque en vinyle. Le disque s'appelle donc Record Addict. Et on va écouter le morceau du même nom, qu'on a l'impression qui a été enregistré à la Nouvelle-Orléans en 62. Donc c'est une belle coproduction, c'est les Big Martins, et ça s'est sorti ce mois-ci.
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0: Et voilà, ça danse le Madison dans cette émission Rock à la Casbah. Merci Bruno, le morceau de Blake Martin. Allez, on arrive au disque vedette dans ce numéro 925 de Rock à la Casbah.
1: Oui. Vous écoutez bien Rock à la Casbah. Contre toute attente, ça suffit. Stop. Arrêtez-vous. Passons au disque vedette. Parlons de choses sérieuses. Flying Moon in Space, un groupe de Leipzig.
2: En Allemagne de l'Est. Hein, c'était c'était la deuxième grande ville de RDA. Okay. Il y avait Berlin et Leipzig.
1: En tout cas, ce groupe vient de Leipzig. Le chanteur, par contre, lui, n'est pas allemand. Il est américain. C'est pour ça, sûrement, qu'il chante aussi bien. Ah, écoute, personne n'est parfait. Que veux-tu? C'est vrai qu'en ce moment, c'est quand même pas très fréquentable d'être américain. On est d'accord. Mais bon, que veux-tu? Tout le monde n'est pas du mauvais côté de l'Amérique non plus. Hein, disons cela. Flying Moon in Space, je les ai découverts, donc comme je vous le disais en début d'émission, à Eindhoven, j'étais sur le festival Fast Club Records.
2: Ça raconte.
1: Non, ça va. Je vous le dis, c'est vous qui me l'a raconté.
2: Mais sauf que tu peux pas tout raconter à l'antenne ce que tu nous as expliqué.
1: Bah non, parce que là, ce qui se passe en Hollande reste en Hollande.
0: Les enfants t'écoutent.
1: Je n'ai pas d'enfant. En tout cas, ce festival est vraiment super. Je remercie encore Mathieu de m'avoir permis de faire des DJ sets, puisque c'est pour ça que j'y suis allée. Et j'ai découvert en live donc Flying Moon in Space et puis d'autres groupes que je ne connaissais pas. En tout cas, ça a été des vraies claques musicales. Leur album Immer for Immer est sorti fin février sur le label Fuzz Club. C'est un groupe qui est connu pour ses improvisations et surtout pour ses improvisations en live. Alors effectivement,
2: ça doit vraiment être chouette.
1: Ouais, c'est vraiment tous les groupes ne sont pas aussi productifs et créatifs en live, mais eux, c'est vrai qu'on les regardait, on se disait mais c'est pas possible en fait. Chacun avait l'air d'être vraiment dans sa petite bulle à faire ses trucs, et à la fois ils étaient quand même tous ensemble avec vraiment une énergie complètement folle. Le chanteur, il joue beaucoup avec sa voix, il passe d'une sonorité à l'autre, des basses aux aigus. Enfin voilà, il y a quand même 4 guitares sur scène, le batteur et un mec avec aussi des claviers. C'était une dinguerie.
2: Alors nous, on ne connaissait pas avec Raph quand il nous a proposé ça tout à l'heure sur notre groupe pour préparer l'émission, groupe WhatsApp on va dire, et on a écouté. Moi je m'attendais déjà à ce que ça soit un chanteur en allemand, j'étais un petit peu déçu, mais je ne savais pas que le chanteur était américain, donc et je trouvais qu'il y avait quand même une bonne présence vocale. Et j'ai beaucoup aimé la variété qu'il y a, c'est-à-dire qu'il y a un côté très krautrock, motorique, qui bastonne, et des ruptures à certains moments avec une grande amplitude d'espace en fait. On sent que c'est un gros travail de studio, des compositions aussi, parce que souvent moi c'est ce qui me déplaît dans ce genre de musique, où il n'y a pas de chanson, il n'y a pas de refrain, il y a juste une ambiance, il y a une ambiance sonore, il y a une texture, et il y a surtout des compositions. Et effectivement le chanteur, je pensais que c'était une fille au départ aussi,
1: mais c'est vrai qu'il
2: y a une belle amplitude vocale. Et Immer for Immer, j'ai beaucoup aimé ce titre d'album, ça veut dire toujours pour toujours.
1: C'est
2: très beau, il y a une poésie. Et c'est difficile, il y a plein d'influences. Moi j'ai trouvé du Manchester des années 80-90, j'ai trouvé du Kraftwerk bien évidemment.
1: Et l'électro est vraiment apporté quelque chose
2: Et des plans presque... Chouette.

0: Barbarian de Flying Moon in Space, extrait de leur album Immer for Immer, sorti sur le Fast Club Records.
1: Excellente fin, là, très le beau, choral, hein. C'est magnifique.
0: Non, mais c'est vraiment. J'adore cet album, j'adore ce groupe.
1: On va les faire venir à Valence, vous allez voir.
0: Ah, bah, avec plaisir. On enchaîne avec, notre chronique. Attention.

0: Nous avions bien aimé le premier essai de Pop Crimes en 2023. Voici que le groupe parisien remet le couvert avec Bright Lights chez All In Banana et les disques du paradis. Riff, mélodie pop, power energy sont toujours ses plus beaux atouts. Pop Crimes continue son chemin sur les traces des Posses, de Wedding Present ou de Pavement. Si l'indie pop était une religion, il ne fait cependant aucun doute que les orthodoxes, fanatiques, extrémistes crieraient au blasphème à cause d'une prononciation très française de la langue anglaise. Suivez mon regard, hein, Raph, tu vas trouver quelqu'un qui est assez proche de toi.
1: C'était gratuit ça.
0: Pour les personnes ouvertes à toutes les
2: Moi je déteste les chanteurs français qui chantent aussi bien que moi, hein,
0: tu sais. Ouais, tu vas voir.
1: Je suis assez
2: jaloux à chaque fois.
0: Pour les personnes ouvertes à toutes les propositions musicales comme nous, cette très réjouissante particularité en devient une singularité qui permettra de distinguer ce groupe dans la masse, Pop Crimes.

0: Crimes, verdict. Verdict.
1: Ah, oui, bah, effectivement, il a un petit accent français. C'est vrai que j'aimerais, en fait, que... Ils essayent de faire un effort pour essayer de chanter en français parce que ça pourrait être super bien, mais
0: effectivement, mélodiquement, ça ne sera plus la même chose. Les Dogs, Dominique Laboubé n'avait pas un très bon accent, accent anglais, mais des mélodies imparables.
1: Et oui,
0: ils se sont essayés en français, c'était pas du tout la même chose.
1: Non, mais c'était très bien, Pop Crimes.
0: On va passer à un groupe français, mais avec un chanteur anglais. Les fidèles auditeurs de la Casbah.
1: Ils ont trouvé la solution.
0: Ouais, les fidèles auditeurs et auditrices de la Casbah le savent, nous aimons le chanteur anglais Lewis Evans, rappelle-moi. Ses albums solo sont précieux, incarnés et mélodiquement solides. Le voilà de retour, mais pas seul, puisqu'il est ici et maintenant en compagnie de son premier groupe qui avait été mis en stand-by il y a de cela 10 ans. Les Lonskys viennent de publier un nouvel album, War Machine, sur le label ZRP. Il y a un article, vous irez voir sur le Casbah Webzine, j'en ai déjà parlé l'autre fois, mais je le redis, de notre correspondant parisien Pell Session, qui était à la release party en mars. Beaucoup plus rythmique et percussive, on remarque une belle osmose basse-batterie. L'approche de groupe n'en néglige pas pour autant la délicatesse et les mélodies, chœurs et lignes de chant sont impeccables. Outre la pochette volontairement repoussante, c'est une espèce d'attaque de poulpe géant, vous irez voir là aussi, Jordan, je pense que tu vas crier. Si on peut trouver un bémol, un petit ou un grand, on verra, il tient au fait que les guitares sont parfois trop musclées et trop propres, à mon goût, ambiance basic fit parfois sur certains riffs. Envahissant glissé de médiator sur les cordes, je pensais que ce plan éculé avait disparu des studios. Et finition avec un solo obligatoire. À quoi bon parfois aussi vouloir, par exemple, se prendre pour Oasis sur le titre qui s'appelle Loveful ou pour Blur sur la chanson titre. On saluera toutefois la formidable machine de guerre rythmique de certaines chansons dans une efficace et assumée optique Talking Heads Divo. Moins cérébral que David Byrne, moins égotique et arrogant que le jeune Damon Albarn, jamais irritant comme un demi-Gallagher, Lewis Evans reste aussi attachant et foufou en groupe qu'en solo. The Lonskys, on écoute la chanson Torn.

0: Solanskis et le morceau Torn.
1: Torn.
0: Ouais.
1: Je sais pas.
0: Moi, c'était sympa. Autoroute un peu.
1: Ouais, carrément. Ouais. C'est le titre qui est un peu détonnant par rapport au reste. Ouais. C'est le titre que je préfère.
0: Ok. Bon.
1: Lansky, vous vous souvenez d'une série qui s'appelait David Lansky? Peut-être
0: non.
1: Avec Johnny Hallyday.
0: Avec Johnny
1: Hallyday. Ouais, qui jouait le rôle d'un flic, j'y pense maintenant, et je me suis toujours demandé si ce groupe tirait son nom de David Lansky.
0: La question est posée. Si quelqu'un a la réponse, vous pouvez nous l'envoyer sur notre Insta.
1: Ouais.
0: Pour cela, Insta, Casbah Records, je crois. Non, Rock à la Casbah. On enchaîne avec The Heavenly Bodes. C'est sorti tout fraîchement aujourd'hui sur First Club Records. On reste dans la thématique First Club. Le morceau s'appelle The Grown Evils.
1: Alors ça, c'est du batav. Hein. C'est du hollandais, c'est pas de l'allemand. Ça.
0: Mais pourtant, c'est des anglais, d'après ce que je comprends, parce que ils ont enregistré ça
1: Real
0: to real. Je ne sais pas ce que c'est. En tout cas, c'était dans la chambre d'un ami.
1: Une bande magnétique. Hein.
0: Oui, voilà. Bon. Mais bon, ils ont dû enregistrer sur une bande magnétique dans la chambre d'un pote. Bon, c'est très lofi. En tout cas, l'album a l'air d'être annoncé comme ça. C'est assez étonnant, en fait, de la part du First Club, de sortir cet album, ce groupe qui est quand même très garage, qui sont quand même beaucoup plus dans du psyché, la fuzz ou un peu de l'électro.
1: On est presque à la limite du rockab, ce qu'on va écouter là.
0: Ah oui, non, c'est vraiment très rock garage, quoi. Bon, donc on va écouter ce morceau de Grown Evils.
1: Bien.

0: Heavenly Bones. Bon, il y a quand même de la fuzz. Hein, ouais.
1: La voix est
2: sous-mixée.
1: Mais elle est sous-mixée, elle est qu'au début.
0: C'est sûrement
1: en fait.
0: Un choix.
2: Il est tout long quasiment.
0: Bon, en tout cas, il y a une super énergie, hein, The Heavenly Boat, à
1: bien,
0: suivre.
1: Comme quoi, on peut faire des vieilleries.
0: Ah oui, et réussir.
1: Et réussir, hein. Suivez mon regard.
0: Voilà, si vous avez écouté le milieu de l'émission. On arrive à la fin de cette émission Rock à la Casbah 925. Vous pouvez nous retrouver en podcast sur notre site casbah-records.com. Il y a des trucs en ce moment.
1: Que dalle.
0: Bon, si vous sentez une âme d'écrivain, d'écrivaine, proposez-nous des articles. En tout cas, il y a des podcasts de nos émissions. Je vous rappelle que cette émission est réalisée en direct et enregistrée dans le studio de Radio Méga à Valence dans la Drôme et qu'on est multi-rediffusée sur tout un tas de radios que l'on salue et que l'on remercie. On se retrouve la semaine prochaine, évidemment, pour une nouvelle émission. On se quitte, vous entendez avec Flying Moon in Space. Leur album est sorti fin février de cette année sur le label Fuzz Club. Il s'appelle Immer Faux Immer et on se quitte avec le morceau We Come in Peace. Don't forget.
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2: Je vous propose d'écouter le duo Volo avec Mess Sparrow, le titre Plus loin, et cet extrait de leur 7e album Mine de rien.

Il y a tout juste un an, Spelling marquait une étape majeure de son parcours avec la sortie de son premier album In Art with Rust. Aujourd'hui, pour souffler cette première bougie, il nous propose la sortie du clip officiel de The Best Line. Et c'est mon coup de cœur sur Radio Couleur.

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Soviet Supreme vient de sortir un nouvel album, Rouge, et on écoute Fashion Facho, et c'est avec Flavia

auteur, compositeur et interprète de Lorrain, Alex Toucou revient avec son quatrième album intitulé Toboggan. Dans cet opus, il pose un regard sur notre monde. Il interroge nos rythmes, nos doutes, nos élans, mais toujours avec une forme de bienveillance lucide. Il observe et se questionne et glisse doucement de l'enfance à l'âge adulte, tout en gardant la fraîcheur de ses débuts. On écoute Le Soleil et C'est mon coup de cœur sur Radio Couleur.

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